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C'est le matin sur Jet FM et cette semaine, dans ce Radio Réveil, nous explorons le travail d'une compositrice qui est surtout et peut-être avant tout une interprète de la musique traditionnelle et contemporaine chinoise. Il s'agit de Wu Man, grande joueuse de pipa, qui est ce luth chinois que vous venez d'entendre ici, dans la pièce Wulin Yiyun, qui figure dans le disque Music for the Chinese Plucked Lute, publié en 1993 chez Nimbus Records. Alors on poursuit avec des cordes égrenées, de la guitare beaucoup. Il va être question de guitare et ce sera le fil rouge quasiment de toute cette émission Radio Réveil. Ici nous sommes avec Messele Asmamao et Tigo Belete sur une compilation réunie par Francis Falsetto pour la série Éthiopique chez Bouddha Music. C'est le deuxième volume qui se consacre aux musiques contemporaines des Asmari, et ça s'intitule Tetchawet, Ethiopia Ajere, c'est le titre que nous écoutons, la compilation apparue en 1997 chez Bouddha Music.

Ce matin, sur Jet FM, la guitare s'égrène depuis l'Éthiopie en passant par Andy Moore avec le très beau morceau Alex qui figure sur son album Marker, sur son propre label Unsounds en 2007. Puis il y avait Dominique A avec Les Menteurs, un morceau qui figure dans le EP L'Amour en 1994. Puis Perceval Music, le projet solo de Tony Chauvin. Coco Braise, Dormir, Sommeil, Vision, c'est les trois morceaux enchaînés extraits du disque Dormir, Sommeil en 2008. Et à l'instant, Shellac avec Mama Gina QRG, extrait de l'album 1000 Hertz en 2000 chez Touch & Go. On poursuit en guitare avec deux guitaristes au registre pourtant parfois très éloigné. L'un peut être très bruyant, l'autre très silencieux, mais ensemble, ils donnaient un concert dans le Downtown Music Gallery de New York en 1992. Il s'agit de Keiji Aino et Lauren Mazaken Connors.

Sur Jet FM, ce matin, nous avons écouté pas mal de guitares et de guitaristes. Après le japonais Keiji Aino et l'américain Loren Mazeken Connors ensemble en 1992, c'était 20 ans avant, en 1972, Catherine Ribeiro et son groupe Alp pour le morceau Paix, extrait de l'album du même titre. Puis Serge Tessoguet sur son premier effort en solo, Silence Radio en 1996, et le très beau morceau Waiting, qui amenait Roses de Deus, le groupe belge, dans l'album In a Bar Under the Sea en 1996, amenait ce morceau vers quelques sommets de pop noise, tels que les Pixies en avaient fait. On a écouté donc Pixies juste après, le morceau Gadge Away, extrait de Doolittle en 1989. Et puis à l'instant, une nouveauté, le nouvel album de This Is The Kit, projet mené par la chanteuse-guitariste Kate Stables, sortira début 2027 chez Memphis Industries. Il s'intitule Ghost Coat et un premier single est sorti, Skim A Stone, que nous venons d'écouter avec des guitares très en avant. On termine avec une autre nouveauté, cette émission Radio Réveil. Matt Elliott sort un nouvel album et il quitte ici d'ailleurs pour un autre très bon label français, c'est Talitre, qui a l'honneur donc de publier son nouvel album baptisé This World Is No Place For Children, dont nous extrayons le morceau titre.

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0: Vous l'a gagné, ces gars?
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0: Bonsoir à tous, bonsoir à toutes. Vous êtes bien à l'écoute de l'émission de L'Envolée sur Radio Fréquence Paris Pluriel, 106.3 FM en région parisienne, puis rediffusée sur une quinzaine de radios associatives amies un peu partout ailleurs. On vous remercie au passage. Cette émission, c'est une émission qu'on a enregistrée hors les murs et qu'on diffuse pour la première fois le vendredi 11 septembre 2026. Une petite présentation de L'Envolée, vite fait, pour rappeler ce que c'est. L'Envolée, c'est un journal et une émission de radio contre toutes les prisons qui donne la parole en priorité aux premières concernées, les prisonniers, les prisonnières et leurs proches, et qui dénonce ce qui se passe en prison et qui raconte leur bagarre. Et l'idée de L'Envolée, c'est d'être un outil de lutte parmi d'autres pour les prisonniers, prisonnières et leurs proches, en portant leur voix et leurs critiques et leurs analyses. Voilà, pour nous joindre, vu que L'Envolée n'existe que parce que nous sommes en dialogue avec vous. Donc L'Envolée, c'est d'abord par la poste à l'ancienne, mais quand on est en prison, souvent il n'y a que ça. Donc notez l'adresse, l'envolée-fpp. 1 rue de la Solidarité, 75 019 Paris. Vous pouvez nous appeler toute la semaine, laisser un message vocal ou des textos sur Signal, WhatsApp ou téléphone normal au 07 53 10 31 95. Vous pouvez nous contacter aussi par email à contact@l'envolée.net. Et retrouver les podcasts de nos émissions, les lettres qu'on publie, les articles qu'on publie, tous nos journaux en PDF sur le site internet l'envolée.net. Donc l'envolée, c'est l'envolée tout attaché avec deux E à la fin et sans accent. Voilà, vous pouvez aussi nous retrouver principalement sur Instagram. Si je me souviens bien, c'est l'envolée journal. Voilà, je rappellerai les contacts à la fin de l'émission. Pour aujourd'hui, de quoi on va parler aujourd'hui ? On va donc tout d'abord lire une lettre de la légende JDR. Ensuite, on vous présentera un événement qu'on organise, auquel on espère vous voir nombreux et nombreuses, mi-novembre à Montreuil, en région parisienne, contre les QLCO. Voilà, et ensuite, on pique une émission à La Courte Échelle, qui est une émission anticarcérale de Marseille, et qui est une émission sur les prisons coloniales de l'État d'Israël qui enferme massivement les Palestiniens et Palestiniennes. Voilà, mais donc pour tout de suite, on va vous lire cette lettre qui nous a été envoyée et signée la légende JDR. Elle nous a été envoyée en juin. De la part d'un correspondant qui est au QD. Donc le QD, c'est le mitard ou quartier disciplinaire où on est quand on est puni. Et cette lettre parle d'elle-même. Il nous parle de l'engrenage que subit un prisonnier quand il est en protestation face à la pénitentiaire.
1: Luther Bach, le 12 juin 2026. Bonjour l'envolée. Je vais commencer par l'acharnement que vous avez bien compris. Et voyez-vous, je suis depuis ce matin encore, une fois de plus, au QD, car l'administration pénitentiaire avait prévu mon arrivée. Des affaires qui disparaissent et tout ce que cela comporte. Ce qui me révolte et me donne toujours la force de lutter, c'est que pour les prisonniers qui me ressemblent, c'est que l'on a le droit à zéro chance. Pas de travail, pas d'activité, aucune réinsertion, alors que j'ai purgé 5 ans sur 6. Comment, alors qu'il me reste seulement 9 mois, je suis toujours incarcérée? Le meilleur dans tout cela, c'est qu'après quasiment 5 ans et 5 renvois, on m'a refusé toutes mes confusions de peine, alors qu'il me reste seulement 9 mois. Quelle réinsertion, plus aucune remise de peine, et à ma sortie interdiction de mon département. Je ne comprends pas ce système qui pousse les prisonniers à la révolte, et par la même occasion, vous pousse à vous révolter, ce qui est bien sûr légitime. Voyez-vous, il y a deux sortes de défense, la légitime défense et la légitime violence, qui est malheureusement très souvent condamnable, et l'autre, qui bien sûr est inscrite dans la loi. Je ne sais pas si vous êtes en contact régulier avec l'OIP, l'Observatoire International des Prisons, qui me soutiennent depuis de très nombreuses années. Leurs équipes se sont même déplacées au centre de détention de Saint-Mihiel, car je bloquais depuis près de 3 mois. Mais une heure après mon entretien avec eux, j'étais transférée. Ils m'ont toujours été d'un grand soutien, car ils ont fait de nombreux témoignages, et encore à l'heure d'aujourd'hui, ils sont toujours présents. Maintenant, je vais vous dire, j'écris à l'équipe de l'Envolée, pareil depuis une dizaine d'années, mais je ne peux plus recevoir le journal à la suite de l'article que j'avais écrit à Saint-Mihiel sur la maltraitance et la dégradation humaine des détenus et des prisonniers. Mais j'ai eu la chance d'avoir parmi mes avocates une qui me l'envoie régulièrement, hormis ces derniers temps, car défendre un prisonnier comme moi n'a pas toujours été simple. Je vous laisse sur ces quelques lignes. Encore merci pour votre courrier. Salut à toute l'équipe pour moi et j'espère vous dire à bientôt. Et encore merci pour votre soutien. Signé, La Légende. Et un petit plus, camarade de la

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1: Oui, alors merci pour cette lettre. Donc, pour préciser, la légende JDR, c'est quelqu'un qui est prisonnier longue peine, qui a fait la tournée des centrales de France, qui a systématiquement été réprimé parce qu'il ne plie pas, comme plein d'autres prisonniers. Donc, on n'a pas beaucoup plus de commentaires que ça à faire. On te souhaite bon courage. On espère que tu vas enfin sortir bientôt et pouvoir un peu passer à autre chose. Et on voulait préciser, c'est super que l'OIP t'ait soutenu. L'OIP, c'est l'Observatoire international des prisons. Ils font plein de choses. Ils ont notamment une permanence d'écoute téléphonique pour les prisonniers et prisonnières que vous pouvez appeler sans avoir l'autorisation spéciale de la prison pour raconter ce qui se passe là où vous êtes. Ils donnent plein d'infos sur leur site internet et dans leur guide du prisonnier. Et de temps en temps, ils se mobilisent pour faire des recours en justice quand ils ont rassemblé assez d'éléments pour justifier du fait qu'il se passe des choses illégales dans certaines prisons. Voilà, donc nous, on n'est pas forcément sur les mêmes luttes, mais on salue quand même ce qu'ils font. Mais on rappelle par contre que il peut y avoir des déceptions parfois parce que l'OIP ne va pas suivre toutes les bagarres de tous les prisonniers et de tous leurs proches, soit par manque de moyens, soit par leur manière de s'organiser, c'est comme ça. Et ça me permet au passage de préciser ce qu'est l'envolée et à quoi ça sert. L'envolée ne va pas forcément, voire pas du tout, entamer des recours juridiques, faire du soutien personnel aux prisonniers, aux prisonnières. On soutient nos amis et nos proches, c'est déjà beaucoup. On s'organise avec eux pour leur défense, mais on ne le fait pas avec tout le monde. Et par contre, ça me permet au passage d'insister sur le rôle de l'envolé. Le rôle de l'envolé, c'est de publier vos paroles. Nous, on n'attend pas d'avoir la confirmation ou des preuves. On croit les prisonniers et prisonnières. Ça ne veut pas dire qu'on les croit aveuglément et qu'on publie tout et n'importe quoi. On part du principe que la parole des prisonniers et prisonnières est tellement empêchée que c'est important de la diffuser et de la publier et de la faire connaître. Et ensuite, on peut soutenir certaines bagarres individuelles ou collectives à notre manière et à notre niveau. Mais la bagarre des prisonnières, elle est menée en premier lieu par ceux et celles qui la vivent, par leurs proches. Et nous, si on peut être un écho relayé d'une prison à l'autre, relayer dehors, donner de l'écho dehors, on sera super content avec nos petits moyens. Et ça me permet d'enchaîner en fait avec la suite. Ça fait un bon moment depuis leur annonce qu'on vous parle des quartiers de lutte contre la criminalité organisée, les QLCO. C'est super grave ce qui s'y passe. Et ce qui est super important, c'est que les gens qui le subissent directement se mobilisent. Et donc, ce qui est super important, donc on vous en parle depuis un an, même plus, c'est de se solidariser avec les gens qui dénoncent ce qui s'y passe et de faire savoir. Et la première chose, c'est de faire savoir ce qui s'y passe et ensuite se demander comment on va se solidariser. Donc pour ça, nous, on vous propose un événement qu'on organise à la mi-octobre. Donc on va commencer par vous le présenter.
2: Les 16 et 17 octobre 2026, contre la torture en prison. Invitation aux journées de discussion contre les QLCO et la torture en prison à Montreuil, à la parole errante. De la torture carcérale à la fascisation générale. Les 16 et 17 octobre 2026, le collectif anticarcéral L'Envolée invite à un week-end de discussion contre les QLCO, les quartiers de lutte contre la criminalité organisée. Des nouveaux quartiers de haute sécurité qui durcissent encore l'appareil répressif. L'Envolée et ses invités, anciens prisonniers et anciennes prisonnières, proches, militants associatifs, avocats, proposent de faire entendre la voix sans cesse réduite au silence des prisonniers et prisonnières pour comprendre ensemble de quoi la prétendue guerre au narcotrafic est vraiment le nom et pour imaginer ensemble les moyens de lutter contre les QLCO. En avril 2025, le vote à la quasi-unanimité de la loi narcotrafic s'est accompagné d'un méga battage médiatique autour de la prétendue mexicanisation de la France, incarnée par l'image du grand méchant trafiquant. Encore une figure du monstre qui aggrave la stigmatisation raciste, l'enfermement massif des

plus précaires et l'allongement de toutes les peines. Non seulement cette loi renforce l'extension tous azimuts des pouvoirs de la police, de la justice et de l'administration pénitentiaire, mais elle instaure un nouveau régime de détention, les quartiers de lutte contre la criminalité organisée. Depuis l'ouverture du premier QLCO à Vendin-le-Vieil en juillet 2025, le ministre de la Justice et ses complices se félicitent de la sévérité du traitement infligé aux enfermés. Torture de l'isolement poussée à l'extrême, déshumanisation des prisonniers et des proches, surveillant cagoulés en permanence, tel est le quotidien dans ces quartiers ouvertement destinés à faire souffrir le plus possible. Au QLCO de Condé-sur-Sarthe, ouvert en octobre 2025, les matons entonnent des chants racistes et brutalisent les prisonniers. Sur le mur d'une salle dégradée, on peut lire « Si tu parles, c'est que tu respires », en référence à la suffocation provoquée par les techniques de pliage. Difficile d'imaginer que ça va mieux se passer au QLCO de Réau, ouvert en août 2026, et bientôt à Valence et Aix-Luynes. Dès l'ouverture de Vendin et de Condé, les prisonniers et leurs proches ont cherché à faire entendre par tous les moyens qu'un cap avait été franchi en termes de torture carcérale. Malgré la rigueur du dispositif, les prisonniers se sont organisés collectivement pour faire sortir des communiqués, inonder les coursives et entamer ensemble des grèves de la faim. En mai dernier, les prisonniers de Condé ont mené un mouvement de blocage pendant plus de 15 jours et leurs proches ont publié un texte pour dénoncer des humiliations systématiques. Dispo sur l'envolée.net et dans nos émissions de radio de 2025-2026. En juin, des prisonniers ont déposé une plainte groupée pour violence et harcèlement. Quelques jours plus tard, la contrôleuse générale des lieux de privation de liberté, la CGLPL, a publié un rapport accablant faisant état de violences systémiques au QLCO. C'est dans ce contexte que le tribunal de Caen a fini par rendre le 18 juillet une ordonnance intimant enfin au ministère de faire cesser certaines de ces pratiques déshumanisantes. En fait, c'est le sort de tous les prisonniers qui dépend de ces bagarres contre les QLCO, car les pratiques mortifères de ces quartiers sont déjà en train de contaminer toutes les autres prisons. Tandis que dehors, on parle de fascisation, les prisonniers des QLCO et leurs proches vivent déjà le fascisme. Se battre à leur côté, c'est lutter contre le glissement de toute la société. Il n'y a pas d'arrangement. Au programme. Vendredi 16 octobre, à 19h, présentation du livre « Crever le silence, comité d'action des prisonniers, 1972-1980 » de Jonathan Delisle et Marie Laigle, à la librairie Michel Firk, rue François de Bergue à Montreuil, en présence des auteuristes et des éditeurs. Puis, samedi 17 octobre, à partir de 13h, à la Parole Errante, 9 rue François de Bergue, métro Croix-de-Chavaux, exposition sur les luttes des prisonniers, table d'information de l'envolée et des collectifs d'invités, espace enfants et bar. Puis, deux discussions animées par l'envolée et ses invités. À 14h, derrière la guerre aux narcotrafiquants, la guerre au quartier. Avec Fabrice Olivet, militant de ASUD, association auto-support des usagers de drogue et auteur de « Guerre à la drogue, guerre raciale ». Avec aussi une ancienne prisonnière ayant subi le régime carcéral 41 bis italien, qui a inspiré les QLCO en France, et avec Libre Flo, prisonnier ayant subi le régime d'isolement en France pendant sa détention préventive, et bien sûr, des complices de l'envolée. À partir de 16h, la bagarre contre les QLCO, avec des paroles de prisonniers du QLCO et de leurs proches, sur le fonctionnement de ces quartiers et les mouvements de protestation qu'ils ont menés, un avocat qui mène des actions en justice contre les QLCO et des interventions d'anciens prisonniers sur l'isolement et ses évolutions. À partir de 19h, repas à prix libre par la cantine des Pyrénées. À 20h, spectacle de Khaled Miloudi et Raphaël Goldman dans l'ombre, la lumière. Et de 22h à minuit, un DJ set de Manu Macaque. Toujours à la Parole Errante, 9 rue François de Bergue, 93 100 Montreuil, métro 9, Croix-de-Chavaux. Entrée libre.

Voilà, donc ça c'est l'événement auquel on vous invite. On espère qu'on vous y verra nombreux et nombreuses. C'est le 16 et 17 octobre 2026 à la Parole Errante à Montreuil en région parisienne. Voilà, on vous en reparlera. Et là où je voulais un peu insister dans cette présentation, c'est pour dire que tous les prisonniers et prisonnières sont concernés par les QLCO. D'ailleurs, plein le sentent, parce que le durcissement subi dans les prisons et dans les tribunaux, il trouve son paroxysme dans ces QLCO. Et si les QLCO s'instaurent de cette façon ultra-violente dont ils sont instaurés, c'est toute la population pénale et toutes les personnes qui subissent le système judiciaire qui vont pâtir par effet domino un peu. Et par ailleurs, c'est aussi les gens qui sont dehors, parce que comme on a dit, les QLCO, c'est un petit embryon de fascisme. C'est le fascisme déjà installé, vu tout ce qui s'y passe de super grave, on peut le dire franchement. Et en plus, avec cette idée que, avant, quand même, c'était un peu caché, on disait pas trop qu'on torturait les prisonniers. Et maintenant, c'est un petit peu tranquille de dire à la télé, à la radio, qu'on torture les prisonniers et que c'est bien fait pour eux, parce que il n'y a que comme ça qu'on peut maintenir la sécurité. Ce genre de discours, c'est le genre de discours qui se développe contre les prisonniers, c'est le genre de discours qui se développe contre les étrangers, c'est le genre de discours qui se développe contre les personnes racisées et notamment les musulmans, les musulmanes, et c'est le genre de discours qui permet en fait de créer la figure d'un ennemi intérieur pour pouvoir le torturer, le déshumaniser et lui faire du mal et pour pouvoir liguer un peu. Une grosse partie du peuple contre eux. Et ça, ça s'appelle le fascisme. Enfin, ça y ressemble très fort. Donc, si on veut pas laisser passer ça, qui existe, qui a toujours existé, mais qui est en train d'empirer, on devrait s'organiser et on devrait regarder tous ensemble ce qui se passe dans les QLCO. Voilà. Je vais vous citer la fin d'un communiqué dont on vous parlera sûrement la semaine prochaine. Des éditions du Bout de la Ville, qui disait « Combattre les QLCO, c'est combattre l'insensibilisation collective d'où renaissent tous les fascismes. » Voilà, à méditer. Et pour le moment, autre sujet, mais sujet très proche, en fait. Donc, on va d'abord s'écouter une petite musique. On va écouter El Kaji Fight Them Back, donc exactement qui parle de lutter contre le fascisme. Et ensuite, on a décidé pour une grosse partie d'émission de vous diffuser une émission de La Courte Échelle, qui est une émission anticarcérale sur Radio Galère à Marseille. Dans cette émission, c'est Assia qui est partie plusieurs fois en Palestine, notamment interviewer des anciens prisonniers, prisonnières proches de prisonniers palestiniens, palestiniennes, pour raconter un peu ce qu'ils subissent dans les prisons de l'État colonial israélien et aussi comment ils résistent. Alors juste dans l'émission, ils disent qu'ils peuvent envoyer le livre qu'elle a écrit avec tout ça. Donc ce livre, il est épuisé, je crois. Donc essayez quand même d'écrire à la courte échelle si vous voulez ce livre, mais je crois malheureusement qu'il est un peu difficile à trouver. Mais ce que je voulais préciser, voilà pourquoi cette émission nous a particulièrement touchés et qu'on trouvait intéressante de vous la passer. Et c'est parce que même si les prisonniers palestiniens, les prisons, pa les pardon, les prisons israéliennes qui enferment les Palestiniens sont loin de chez nous, le mécanisme qui est décrit, c'est le mécanisme fondamental des prisons qui sont faites pour enfermer les dominés. Et les mécanismes de résistance collective qui sont racontés, ils nous semblent vraiment très forts, même s'il ne faut pas faire de comparaison ou d'analogie trop rapide avec ce qui se passe en France, parce que ça ne marcherait pas. Mais parce que les prisons ne sont pas les mêmes, parce que la résistance palestinienne, ce n'est pas le peuple des prisons françaises du tout. Mais ce qui est très important et ce qui est très porteur dans cette émission, et dans les combats des prisonniers et prisonnières de Palestine, c'est que c'est tout un peuple et les prisonniers palestiniens qui résistent face à des formes de fascisme et qui résistent d'une façon inventive et très puissante.
Donc, c'est important de le savoir, c'est important d'y réfléchir et de le faire savoir, de s'en inspirer, etc. Donc, on vous laisse avec un peu de musique, puis l'émission La Courte Échelle sur le système carcéral colonial israélien et les résistances. Et je vous retrouve en fin d'émission.

0: Bonsoir, bonsoir. Nous sommes à... Vous êtes à... Pardon, problème technique. À la courte échelle, comme tous les dimanches, de 19h à 20h, émission anticarcérale contre les prisons et tous les lieux d'enfermement. Je vous donne tout d'abord le numéro de l'antenne pour nous appeler. Vous pouvez nous appeler en direct. C'est le 04 91 08 28 10. 04 91 08 28 10. Vous pouvez nous écrire si vous avez envie de nous écrire. Nous sommes à la friche de la Belle de Mai, c'est au 3, c'est ça, rue François Simone 13003, Marseille. Donc je répète, vous pouvez nous écrire au 12 rue François Simone, la friche de la Belle de Mai, 13003 Marseille. Et vous pouvez nous écrire des mails aussi à la-courte-échelle@reza.net. Et voilà, donc moi c'est Jou. Après on a Charlie.
1: Coucou.
0: On a Gaïa.
2: Ciao.
0: Et ce soir, on a une personne qui est avec nous, c'est une pote, Asia.
3: Salut.
0: Salut, bienvenue. Asia, c'est une pote qui a été plusieurs fois en Palestine. Donc voilà, spoiler de ce qu'on va parler, dont on va parler ce soir. Et qui a pu rencontrer et interviewer, entre autres, plusieurs prisonnières palestiniens incarcérées par l'entité sioniste colonisatrice. Donc, on avait envie de faire une petite discussion avec elle pour qu'elle puisse un peu nous raconter, parler de ses interviews et parler un peu du système carcéral et de la résistance du peuple palestinien. Donc, ça vous va si on commence la discussion ? Voilà. Donc, Asia, on peut commencer un peu en général. Si tu veux un peu nous parler de... Qu'est-ce que c'est, un peu parler en général du système carcéral israélien et c'est ce qu'il représente.
3: Oui. Donc, comme dans beaucoup de situations coloniales, le système carcéral israélien a un rôle central dans la domination et dans le contrôle et dans la gestion coloniale de la population palestinienne, et en même temps a eu un rôle central dans la construction des résistances des Palestiniens et des Palestiniennes depuis les prisons. Le système carcéral israélien, ça s'est créé un peu en continuité avec le système créé par le colonialisme britannique. Et du coup, toutes les prisons israéliennes vont être construites là où il y avait déjà des prisons construites par le colonialisme britannique quand il occupait la Palestine. Et aussi, va utiliser des lois qui étaient déjà utilisées au moment du colonialisme britannique, comme par exemple la loi de la détention administrative, qui permet de garder quelqu'un en prison sans chef d'inculpation, sans aucune inculpation pour une période et donc pour une période de 3 mois, et qui est une période qui est renouvelée qui peut être renouvelée de façon indéfinie tous les 3 mois. Et donc il y a des prisonniers qui sont restés 7 ans, 8 ans en prison avec une peine qui était renouvelée tous les 6 mois. Et donc, beaucoup de prisonniers et de prisonnières disaient que c'était un peu une des pires conditions, parce que si tu es condamné, par exemple, à 10 ans, d'une certaine façon, tu le sais, tu commences à prévoir ta vie en prison. Alors que quand tu es en détention administrative, tous les 6 mois, tu te prépares à sortir, ta famille, ton village se prépare à t'accueillir, et très souvent, vraiment aux portes de la prison, les matons vont te dire bah, « en fait, non, tu restes en prison ». Donc, le système carcéral israélien a utilisé beaucoup de lois pour juger les Palestiniens, en créant du coup un système de disparité légale sur base ethnique, parce que du coup, tous les Palestiniens, même les Palestiniens qui sont citoyens de ce qui est maintenant l'État colonial d'Israël, sont jugés par une cour militaire, où du coup le procureur, les juges, c'est tous des militaires, et où le taux de culpabilité des Palestiniens est plus ou moins 89,9%. Et alors que tous les Israéliens juifs, qu'ils soient des colons, bon, ils sont tous des colons, mais qui soient dans les colonies, sur les territoires, sur les, en Cisjordanie ou en ce qui maintenant est Israël, sont tous jugés par une cour civile. Et du coup, le système carcéral israélien n'est pas simplement un lieu de punition et de répression, mais c'est vraiment un laboratoire où sont testées tout un tas de techniques, de pratiques de répression anti-insurrectionnelle qui sont testées sur les Palestiniens et qui sont un peu après revendues en Occident et dans plein de, d'autres régimes autoritaires. Et l'objectif des prisons, bah, en Palestine, mais comme ailleurs, c'est vraiment d'extraire les Palestiniens de leur propre société, de les transformer en être dociles et de détruire toutes ces velléités anticoloniales et ces envies de résistance. Et c'est un laboratoire de répression où, par exemple, tout ce qui est testé sur les Palestiniens, il va être après revendu lors des salons de l'armement dans différentes situations. Et par exemple, Salah Hamouri, qui est un prisonnier palestinien avec la citoyenneté française, qui a été expulsé de Palestine suite à son emprisonnement, il racontait qu'un jour il s'était réveillé dans une prison à Megiddo, en Israël, et que il y avait plus aucun maton, et donc il avait demandé ils étaient où, et en fait ils étaient en train de faire un cours de formation pour les matons des Baumettes. Et donc ça montre comment toutes ces techniques répressives sont testées sur les Palestiniens et puis circulent et sont réutilisées dans différents pays dont la France.
0: Et je peux te faire une question, donc, ouais. Du coup les matons israéliens étaient allés faire un cours de formation pour le maton de Baumettes.
3: Oui. Ah, okay. Oui, c'était eux qui faisaient un cours de formation, donc je ne connais pas les contenus, mais sur comment, j'imagine, parce que souvent ils font des cours de formation justement sur comment réprimer quand il y a des révoltes au sein des prisons. Donc j'imagine que ça portait plus sur ça. Mais du coup, c'était eux qui allaient enseigner au maton de Baumettes comment réagir. Et en général, les prisons sont aussi un lieu dans lequel qui sont utilisés aussi pour recruter des collaborateurs, dans le sens où, vu que beaucoup de personnes peuvent se retrouver en prison sans aucune chef d'inculpation, ils vont essayer, lors des interrogatoires, de mettre pression sur eux en leur promettant de les faire sortir en échange d'informations. Et c'est aussi un lieu dans lequel ils essayent, à travers les informations qu'ils vont arriver à extorquer dans les interrogatoires, par exemple, des informations même qui peuvent paraître anodines, ils vont les utiliser pour créer une espèce de carte de la population palestinienne de Cisjordanie et du coup avoir vraiment plein d'informations sur tous les gens des différents villages d'où vient la personne arrêtée. Et aussi, le système carcéral israélien ne se base pas forcément sur... Ça se base sur le régime de la preuve. Ça veut dire que ça suffit que quelqu'un avoue ou quelqu'un dise qu'il t'a vu faire quelque chose et tu peux être en prison sur la base de ça, sur la base de quelqu'un d'autre qui te balance. Et ça, et donc souvent, ces aveux ou en tout cas ces dénonciations sont extorquées à travers la torture qui, d'une certaine façon, est légalisée en Israël. Ça l'était déjà avant le 7 octobre parce que même si la Cour suprême avait dit que la torture n'était pas très bien, il disait que quand même ça laissait la place aux officiers qui faisaient l'interrogatoire de juger si finalement elle était quand même un peu nécessaire. Du coup, elle était déjà avant le 7 octobre légalisée et après le 7 octobre, c'est devenu, même revendiqué. Et comme dans beaucoup des situations de colonialisme, à la fois le système carcéral, c'est un lieu de répression et c'est aussi un laboratoire de répression, mais ça a été aussi transformé par le mouvement des prisonniers et des prisonnières palestiniennes en un laboratoire révolutionnaire, un laboratoire de résistance à travers du coup, l'organisation et les luttes du mouvement des prisonniers et des prisonnières.
1: Et merci pour cette introduction. Moi, il y avait un truc sur lequel je voulais rebondir. Du coup, ce lien entre la prison et la colonialité. Et effectivement, tu parles de laboratoire et j'ai l'impression que c'est un truc qui colle aussi avec, dans des contextes différents, mais aussi avec la gestion dans les empires au 19e siècle et même dans la gestion aujourd'hui des prisons, de vraiment créer des prisons dans des lieux isolés et souvent aussi dans des endroits colonisés. Et ce que fait aussi la France avec, par exemple, le CRA à Mayotte ou avec avec les nouvelles prisons qui sont prévues par le gouvernement français depuis quelques années. Ça parle aussi de réouvrir des anciennes prisons coloniales comme... Darmanin, il a beaucoup parlé de ça aussi ces dernières années. Du coup, comment vraiment la prison fait partie aussi d'une forme de contrôle de certaines populations.
3: Et par exemple, au niveau aussi des géographies coloniales et des géographies carcérales, les prisons en Israël, elles ont toutes été, à partir des années 2000, elles ont été toutes déplacées sur territoire israélien, sur ce qui est maintenant territoire israélien. Ce qui du coup oblige, enfin a eu un impact très fort sur les visites parce que du coup tous les proches, enfin déjà c'est que les proches du premier degré, donc les mères, le père, les enfants, les frères et sœurs qui peuvent rendre visite. Et en fait depuis les années 2000, pour pouvoir rendre visite, du coup tu dois aller en territoire israélien, donc tu dois demander un permis pour pouvoir y aller. Et ces permis est souvent pas donné pour des raisons de sécurité, notamment quand tu as des membres de la famille qui sont impliqués dans des actions contre ce qui est défini la sécurité de l'État d'Israël. Donc c'est un peu un cercle vicieux qui crée des situations d'isolement très fort chez les prisonniers et les prisonnières, surtout que avant les années 2000, il y avait ces formes de solidarité, des réseaux des familles et des proches qui allaient s'organiser et qui du coup allaient faire des tournées, des visites quand les proches d'un prisonnier ne pouvaient pas aller le voir. C'était la mère de quelqu'un d'autre qui allait le voir, parce que comme beaucoup de mères disaient, tous les prisonniers c'est mes enfants. Et à partir des années 2000, c'est plus possible. Donc il y a, même avant le 7 octobre, pendant des années, les prisonniers de Gaza n'ont reçu aucune visite. Et pareil, les femmes prisonnières, vu que les visites c'est souvent une question des femmes pour plein de raisons, à la fois des répartitions des rôles des genres, mais aussi parce que les femmes avaient plus de possibilités d'obtenir le permis de visite. Beaucoup de femmes, elles-mêmes prisonnières, ont reçu peu de visites pendant très longtemps. Et donc justement, pendant très longtemps, un des seuls moyens de briser l'isolement, ça a été la radio en Palestine. Parce qu'il y a une émission là-bas aussi qui s'appelle Sotil Asra, que ça veut dire la voix des prisonniers. C'est vraiment une émission radio dédiée, c'est presque une chaîne dédiée que aux prisonniers et aux prisonnières, où il y a un peu comme un parloir libre et à d'autres émissions où il y a des dédicaces aux prisonniers, des émissions anticarcérales. Il y a des prisonniers et des prisonnières ou des familles des prisonniers qui font des dédicaces, qui prennent la parole et qui parfois transmettent aussi des messages secrets aux prisonniers à travers la radio. Je ne sais pas pourquoi je parlais de ça.
0: Mais là, ça existe toujours ?
3: La radio existe toujours, mais depuis le 7 octobre, toutes les radios ont été confisquées. Et donc, il n'y a plus... Avant, il y avait... Enfin, à un moment donné, il y a eu des... Enfin, quand ça a commencé, il y avait des postes radio qui étaient introduits clandestinement. Et du coup, il y avait beaucoup de prises. Enfin, ils connaissaient l'endroit où ça captait. Du coup, puis il y a eu des luttes, des grèves qui ont permis l'obtention des radios. Et donc, c'était vraiment un peu des rendez-vous hebdomadaires quand ils savaient que la famille d'un tel prisonnier, d'une telle prisonnière allait parler. Tout le monde se réunissait. Ils allaient trouver la cellule où ça captait mieux, et donc les prisonniers qui devaient écouter le mieux allaient être transférés, allaient essayer de rendre visite à cette cellule-là. C'était vraiment aussi une expérience collective, aussi parce qu'il y avait, par exemple, les prisonnières en 2011, quand il y a eu l'échange entre un prisonnier israélien, Gilad Shalit, et 1027 prisonniers et prisonnières palestiniennes, les femmes l'ont su à travers la radio. Parce que la mère d'une des prisonnières, à travers plein de jeux de mots, a transmis ce message. Et par exemple, quand les prisonnières ont organisé clandestinement le passage du bac surtout une licence clandestine en prison, mais qui était reconnue par les ministères de l'éducation dehors, une prisonnière que je connaissais très bien appelait à la radio pour donner les notes qu'elles avaient reçues, en disant par exemple à une prisonnière, je t'aime 28, toi je t'aime 25 et demi. Et c'était comme ça que, bah, qu'elles savaient les notes qu'elles avaient prises et du coup elles pouvaient continuer leur éducation clandestine en prison.
2: Est-ce que tu aurais envie de nous parler de comment les prisonniers et prisonnières palestiniens ont résisté?
3: Oui. Bah, du coup, en fait, vraiment, depuis les débuts, les prisonniers et les prisonnières palestiniens ont compris que la prison devait était un autre front de lutte, notamment un des fronts de lutte où tu étais constamment face aux colonisateurs, face à l'ennemi, et il y avait un affrontement direct. Et donc, ils ont commencé à s'organiser à partir des années 70. J'ai oublié de dire qu'en fait, depuis 48, il y a plus d'un million des Palestiniens et Palestiniennes qui sont passés par les prisons israéliennes, ce qui veut dire à peu près les 40% de la population masculine a connu la prison. Et que donc, vraiment, en Palestine, dans chaque famille, il y a minimum un prisonnier. Donc, la prison, c'est vraiment quelque chose qui fait partie du quotidien, de l'imaginaire, qui est au centre des luttes palestiniennes et de la résistance palestinienne. Et donc, à partir des années 70, suite à l'occupation israélienne de Jérusalem, de la Cisjordanie et de Gaza en 1967, les prisonniers commencent à être plus nombreux et commencent à s'organiser en prison. Et les premières luttes, bah, comme est souvent le cas, s'organisent autour des conditions matérielles. Les prisonniers et les prisonnières commencent à s'organiser pour protester à la fois à travers des formes de grèves de la faim, le refus de sortir en promenade et parfois, selon aussi la configuration des prisons, à travers des affrontements directs avec les matons, commencent à exiger à la fois des matelas, des couvertures. Tout ce qui a été obtenu par les prisonniers, ça a été obtenu au prix des luttes très dures. Et toujours les premières demandes, c'était aussi des livres, des cahiers, des stylos, parce que pendant très longtemps, il n'y avait pas de papier, il n'y avait pas de stylos. Et le premier livre qui a été écrit en prison dans les années 70, c'était écrit sur l'emballage de la margarine, en utilisant l'emballage de la margarine comme page et en utilisant le seul crayon que les prisonniers avaient réussi à voler à un maton et qui se faisait passer de cellule en cellule. Et puis, bah, ce livre est sorti à travers une visite familiale et puis a été réimprimé. Donc ça, c'était le premier livre écrit en prison. Et donc, à travers différentes formes de lutte plus ou moins dures, les prisonniers commencent à obtenir les premières les matelas, les couvertures, etc. Et commencent aussi à se structurer en mouvement assez institutionnalisé, dont l'objectif, c'était vraiment de construire une espèce de situation, de structure de contre-pouvoir où tu ne vas jamais t'adresser à l'administration pénitentiaire pour ne jamais lui laisser la possibilité de te diviser. Et du coup, c'est une organisation extrêmement collective où les prisonniers s'organisent en comité. Il y avait le comité, par exemple, il y avait le comité d'accueil qui était le comité qui était responsable d'accueillir du coup les prisonniers et la prisonnière qui sortaient après des semaines et des semaines d'interrogatoire. Et donc, il y avait à la fois toute une dynamique de care et aussi à la fois le fait d'expliquer les règles des prisons, comment ça marche, d'accueillir la personne. Il y avait un armoire collectif dans lequel tous les prisonniers et les prisonnières mettaient les habits pour les nouveaux arrivés. Et il y avait après le comité, par exemple, les comités culturels, qui étaient justement les comités qui étaient responsables d'organiser les activités culturelles en prison, qui pouvaient être à la fois des spectacles, des formes d'arpentage, des lectures collectives, mais aussi vraiment un système d'éducation qui allait de l'alphabétisation jusqu'à un niveau de master. Et tout ça, c'était organisé clandestinement. Mais donc, tous les prisonniers et les prisonnières qui rentraient en prison analphabètes en sortaient alphabétisés. Et il y a pas mal de prisonniers, notamment ceux qui sont restés pendant 30 ans en prison, qui sont rentrés en prison en étant analphabètes et qui ont obtenu leur master et voire certains pour certains leur doctorat clandestinement en prison en discutant leur dissertation de mémoire par téléphone clandestinement avec l'université de Bir Zeit par exemple ou avec d'autres universités. Et il y avait aussi un comité qui était le comité, qui c'était un peu le tribunal interne, qui gérait du coup les conflits entre les différents prisonniers, parfois entre les différentes factions, toujours dans cette idée de ne jamais s'adresser à l'administration pénitentiaire. Et puis, il y avait vraiment des élections, une espèce de constitution. Ça, c'était principalement dans les années 80, où c'était un peu le moment d'apogée. Enfin, c'était les moments, les meilleurs moments un peu du mouvement des prisonniers, où ils étaient très, où le mouvement était très puissant. Il y avait un lien très fort entre la lutte qui s'organisait dehors et la lutte qui s'organisait à l'intérieur. Mais du coup, il y avait ce tribunal qui gérait les situations internes. Et il y avait une constitution, il y avait une élection à la fois du représentant de la cellule, mais aussi du représentant de la prison, qui était le seul, ou la représentante pour les femmes, qui était le seul qui avait le droit de parler avec l'administration pénitentiaire, justement pour empêcher toute tentative d'individualisation. Et du coup, que l'administration pénitentiaire parle individuellement à des prisonniers ou à des prisonnières. Et du coup, l'idée, ça a toujours été vraiment de transformer la prison, que la prison ne soit pas le lieu où s'arrête la lutte, mais ça soit au contraire un lieu où la lutte s'élabore. Et aussi, paradoxalement, vu que dans les prisons, c'est un peu les seuls endroits dans lesquels ils peuvent se rencontrer des prisonniers, des prisonnières de Cisjordanie, de Gaza et aussi des territoires, des prisonniers des 48, donc des prisonniers qui viennent de ce qui est actuellement l'État d'Israël. C'est aussi, c'est aussi un peu un des seuls endroits où des personnes d'origine très différentes, des classes très différentes se rencontrent, enfin en Palestine, à différence que dans d'autres pays. Et du coup, pour beaucoup, la société qui s'est créée dans la prison, c'est aussi un modèle pour la société palestinienne après la libération. C'est aussi un moment dans lequel c'est aussi la possibilité de se rencontrer, de découvrir aussi comment les prisonniers qui sont, enfin les Palestiniens qui habitent côte à côte avec l'occupant en Israël résistent, des comment à Gaza ils résistaient. Enfin, et donc c'est vraiment un partage à la fois de mémoire, des luttes, et aussi des choses très très simples, où à partir d'un endroit de répression très très étroit, paradoxalement l'imaginaire de la Palestine devient plus grand, et que du coup aussi l'imaginaire des libérations devient plus possible paradoxalement depuis la prison.
1: Et ouais. Merci, c'est j'aurais mille questions, et avant que tu continues aussi avec les choses que tu as envie de dire, mais si tu as envie d'expliquer un peu, du coup, cette communication intérieure-extérieure qui, j'ai l'impression, est très importante. Du coup, elle se fait que par des moyens clandestins, c'est ça? Et s'il y a une évolution aussi dans ce contact dedans-dehors, et comment des moments de lutte se font un parallèle à l'intérieur et à l'extérieur de la prison?
3: Oui, il y a toujours eu un peu une porosité entre le dedans et le dehors en Palestine, parce que beaucoup de personnes ont fait plusieurs séjours en prison, et du coup il y a eu plusieurs allers-retours, mais aussi parce que, en effet, par exemple la première intifada en 1987, la plupart des leaders de la première intifada venaient de sortir des prisons, donc c'était vraiment assez clair comment toute une formation aussi politique, mais aussi des luttes, mais aussi des prises de décisions, comme je venais de dire, au sein de la prison, a été aussi un peu un modèle pour la lutte dehors au moment de l'intifada et du coup du soulèvement palestinien. C'était principalement des moyens clandestins. En effet, il y avait la radio, il y avait à la fois les avocats. En fait, les avocats en Palestine, pas tous, mais les avocats en Palestine jouent souvent un rôle très important, mais qui n'a rien à voir avec la justice, justement vu que il y a très peu de prisonniers qui reconnaissent la légitimité, enfin il n'y a aucun prisonnier, mais en tout cas qui reconnaissent la légitimité de la cour israélienne. Souvent le rôle des avocats, c'est plutôt vraiment à la fois un rôle de pour transmettre les informations, pour parfois c'était eux qui allaient prendre les examens que les prisonniers et les prisonnières avaient fait et les transmettre au comité qui allait les évaluer dans les universités. C'était aussi notamment après le 7 octobre, alors qu'il n'y a plus aucune visite qui est permise, les avocats, c'est les seuls qui, après plusieurs mois, ont pu rendre visite aux prisonniers. Et du coup, leur rôle, encore une fois, c'est à la fois bah, donner des informations aux prisonniers sur leur famille, si elles sont toujours vivantes ou pas, s'ils ont été déplacés, notamment en ce qui concerne les prisonniers de Gaza, mais aussi d'une certaine façon alimenter le soumoud des Palestiniens qui résistent, parce que c'est les seuls contacts avec l'extérieur qu'ils ont. Donc les avocats ont joué, enfin, jouent un rôle qui n'est pas exactement le même rôle qu'ils peuvent jouer ailleurs. Et aussi leur, comment dire, leur complicité avec le système est très différente parce qu'ils sont palestiniens et que du coup se retrouvent à devoir défendre dans une cour coloniale des prisonniers d'où ils savent déjà quelle va être la condamnation et le destin. Et après, il y a aussi d'autres formes de circulation des informations. Il y avait pas mal de communiqués de la première intifada qui sortaient même des prisons à travers des systèmes clandestins, qui étaient en vrai les mêmes systèmes clandestins qui ont permis de faire sortir du sperme des prisons et donc de faire des enfants entre des prisonniers qui font sortir le sperme parfois dans des emballages de bonbons. Et puis, ils font l'insémination artificielle. Donc, il y a eu plusieurs enfants des prisonniers qui sont nés comme ça, dont l'enfant de Walid Daq, qui est un prisonnier qui est mort de négligence médicale après 43 ans en prison. C'était un intellectuel qui a produit beaucoup de savoir sur et contre la prison depuis la prison. Et donc, tout ça circule à la fois vraiment aussi des communiqués des luttes, mais aussi des textes, des analyses, des réflexions. Quand en 2006, il y a eu la division entre le Hamas et le Fatah, et du coup, il y a eu l'autorité palestinienne et le Fatah en Cisjordanie et le Hamas qui a été élu de façon légitime à Gaza. Le mouvement des prisonniers a écrit un texte qui appelait justement à une unité, qui mettait en avant cette identité des prisonniers politiques, des luttes contre la colonisation, plutôt que les divisions selon les différents partis. Du coup, le lien, enfin, comment dire, et même maintenant, même après les accords d'Oslo, qui étaient des accords qui se voulaient des accords de paix, mais qui ont été des accords qui ont ouvert les portes à la colonisation et qui ont transformé aussi la lutte palestinienne d'un projet révolutionnaire à un projet un peu proto-étatique, libéral, avec plein d'ONG qui commencent à arriver en Palestine, même dans cette situation-là, où du coup il y a un niveau des luttes qui s'est transformé, la question des prisonniers et des prisonnières, c'est toujours la question, avec la question de Jérusalem, capitale de la Palestine, qui mobilise encore et jusqu'à aujourd'hui la population palestinienne, qui les fait descendre dans la rue et qui porte aussi, c'est un peu l'avant-garde révolutionnaire et anticoloniale palestinienne. Voilà.
2: Ok. Ouais. Merci fort. Est-ce qu'on fait une pause musicale? Ça vous fait?
0: Grave.
2: Du coup, on va mettre Inan d'abord et ça...
3: Chabjadid.
2: Oui, merci.
0: Tu veux nous dire... ça parle de quoi cette chanson, parce que tu nous as dit avant, c'est vite fait, si t'as envie.
3: Celle de Chab Jadid, c'est un rappeur palestinien de Kfar Aqab. Kfar Aqab, c'est un quartier qui était un quartier de Jérusalem et qui était séparé par les murs, du coup c'est plus Jérusalem. Et ce sont des jeunes de Cisjordanie qui habitent un peu c'est un peu les banlieues de Jérusalem, et qui racontent à la fois de l'armée qui arrive, de eux, comment ils la repoussent, comment ils résistent, et voilà.
2: Ça marche.

0: Et salut, on est toujours sur la courte échelle. Ce soir, radio anticarcérale avec Asia qui est venue pour l'émission. Et est-ce que tu aurais envie de nous dire qu'est-ce qui a changé après le 7 octobre pour la suite?
1: Oui, alors, du coup, vu que une des demandes de l'opération Toufan al-Aqsa qui a eu lieu le 7 octobre était la libération de tous les prisonniers avec des échanges avec des prisonniers israéliens, ce qui a été aussi un peu assez constant dans l'histoire palestinienne. Il y a eu souvent le premier échange a eu lieu je pense en 79, mais du coup toute l'histoire de la résistance palestinienne et de la prison et des prisonniers palestiniens a été ponctuée par des moments où les Palestiniens, la résistance palestinienne, a obtenu des formes de libération à travers des échanges. En plus des tentatives d'évasion, certaines réussies, certaines moins, qui ont aussi traversé l'histoire du mouvement des prisonniers palestiniens. Et donc, vu qu'une des demandes principales de cette opération Toufan al-Aqsa avait été la libération des prisonniers, dès les premières heures qui ont suivi le 7 octobre, les prisons se sont transformées en un lieu de vengeance et en un des sites principaux dans lesquels se déploient les pratiques génocidaires israéliennes. Donc, dès le 7 octobre, il y a eu un passage à tabac de tous les prisonniers et les prisonnières. Les leaders ont été isolés, du coup ceux qui avaient été élus comme représentants et représentantes des prisonniers et des prisonnières ont été isolés et transférés dans d'autres prisons. Tout ce qui avait été obtenu à travers des luttes a été confisqué. Donc, comme je le disais, il n'y a plus de radio, plus de télévision, plus de livres, plus de plaques pour faire cuire. Et même plus de matelas, plus de couvertures, plus d'habits. Pendant plusieurs mois, notamment les femmes avec eux, un habit qui du coup elles devaient laver et remettre humide. Pareil pour les sous-vêtements. Et puis, il y a eu des passages à tabac, des formes des viols, des menaces des viols collectifs, des viols on a vu aussi exercés à travers des chiens qui ont été entraînés à violer des prisonniers. Et toutes ces mesures qui n'ont pas commencé le 7 octobre, mais qui sont liées au système colonial carcéral israélien et qui avaient déjà été préconisées par Ben Gvir, le ministre israélien suprématiste juif qui était devenu responsable des prisons et qui avait déjà prévu et toutes ces dispositions avant le 7 octobre, toutes ces formes de torture qui avaient déjà été testées avant sont augmentées après le 7 octobre. L'objectif encore plus de la prison en ces moments est vraiment de transformer les prisonniers en êtres qui ne peuvent pas penser à autre chose qu'à comment survivre et qui du coup n'ont plus aucune capacité de s'organiser parce qu'ils vont juste penser à comment ne pas mourir pour les prochaines heures. Et c'est aussi essayer de casser tout ce qui est collectif, tout ce qui est une organisation collective. Donc il n'y a plus aucune représentante et aucun représentant des prisonniers. C'est interdit de parler au nom du collectif. Tu peux parler que en ton propre nom. Si tu dis non, tu es tabassé. Les prisonniers hommes, à différence des femmes qui ont toujours été beaucoup moins et qui se sont toujours organisés de façon plus transversale, les prisonniers hommes, ils avaient obtenu la possibilité de se répartir selon leur appartenance aux différents partis dans les différentes sections. Et depuis le 7 octobre, cette répartition a été détruite et au contraire, ils font exprès de mettre ensemble ceux qui se ressemblent le moins en essayant de créer des tensions internes entre les prisonniers. Et il n'y a plus toutes les formes d'éducation clandestine, formelle et informelle qui existaient n'existent plus parce que tous les livres ont été confisqués, tous les stylos, les cahiers. Et il y a des formes. Et dès qu'ils trouvent un stylo, tu es mis en isolement ou tu es battu. Et donc il y a vraiment, enfin l'objectif c'est aussi de faire peur, c'est aussi d'installer une forme de peur dans la société palestinienne pour que les gens se paralysent et qui du coup ne fassent plus rien parce qu'ils ont peur d'aller en prison. Et c'est justement pour lutter contre ça que, bah, notamment des jeunes prisonnières que j'avais rencontrées lors de mon dernier séjour en Palestine et qui avaient été en prison aussi après le 7 octobre et qui du coup décident de transmettre des récits de résistance, décident malgré tout ce qu'elles ont subi, malgré les tortures, les fouilles à nu, les formes d'harcèlement sexuel, le passage à tabac, décident de parler de comment le Soumoud et donc la résistance palestinienne résiste malgré tout et de comment il y a toujours des nouvelles formes qui vont s'adapter aux nouvelles conditions matérielles qui existent en prison. Et par exemple, pour citer quelques exemples, là justement le fait qu'il n'y ait plus aucun stylo, aucun papier, là l'éducation se passe que à travers l'oral. Et comme disait une des prisonnières, les femmes palestiniennes ont aussi toute une tradition de transmission orale depuis même avant la Nakba, etc. Et donc elles sont très douées dans ça. Et donc par exemple, elles racontent de comment elles vont faire appel à leurs souvenirs universitaires d'un côté, mais de l'autre côté, c'est aussi des vieilles femmes qui connaissent tous les chants traditionnels ou les histoires traditionnelles qui vont les raconter. À partir du moment où le seul livre qui est autorisé, c'est le Coran, elles vont s'asseoir, elles vont chercher les sourates du Coran, par exemple la sourate al-Harb, je crois que c'est la sourate al-Harb, qui part de la guerre et donc qui part d'un ennemi, pour en se basant sur le texte du Coran et en parlant par métaphore, etc., pour parler de l'affrontement avec l'ennemi, en faisant semblant aux matons qui les écoutent, que c'est juste une lecture religieuse sur le Coran. Par exemple, toutes celles qui connaissent des langues vont continuer à les enseigner. Elle disait, depuis qu'il n'y a plus de stylos et plus de papier, elles avaient très peu aussi des produits pour se laver. Elles n'avaient pas de serviettes hygiéniques qui ont été confisquées depuis le début. À un moment donné, elle se disait, en fait, on va accepter, on va assumer des puées et on va utiliser le savon pour écrire. Donc le savon, elles utilisaient un bout très dur de savon pour écrire sur les murs, à la fois des communiqués, à la fois des cours, à la fois juste des phrases, des poèmes, des envies de s'exprimer. Et aussi des formes de résistance qui existent, c'est de comment malgré tout, malgré le fait que, comment à la fois les prisonniers et les prisonnières, entre un passage à tabac et l'autre, elles s'assoient, elles imaginent, mais vraiment dans les détails les plus concrets, la forme qu'allait prendre la Palestine libre à partir des noms des rues, des écoles, des transports, et de comment justement le fait d'être mis avec des personnes qui sont très différentes d'eux, et qui pourrait créer des tensions, malgré le fait que des tensions évidemment existent, mais du coup c'est pris comme un modèle pour imaginer la forme des sociétés qui pourra prendre en Palestine quand la Palestine sera libre, parce que c'est avec ces gens-là qu'ils doivent faire, c'est avec ces gens-là qu'ils doivent se libérer, et que du coup le fait d'avoir accès à des personnes qu'ils rencontreraient jamais en dehors des prisons parce qu'ils ne les rassemblent pas, ça leur permet de se dire je vais apprendre à les connaître, à lutter ensemble, à avancer ensemble, parce que c'est ensemble qu'on va libérer la Palestine. Et tout ça dans le contexte de l'enfer que sont les prisons israéliennes après le 7 octobre. Et pareil, il y a beaucoup de prisonnières qui disaient, notamment des femmes, qui disaient qu'il faudrait que tout le monde devienne une chercheuse en prison. Et qui du coup... Elles étudient tous les détails de la répression qui est utilisée contre elles, parce qu'il y a toujours, toutes les techniques répressives, toutes les techniques, tous les détails de leur quotidien en prison, pour pouvoir comprendre quel est le but derrière et pour pouvoir le retourner contre les colons et contre les matons. Et ça, cette idée, c'est ce qu'elles appellent beaucoup une forme de connaissance libératrice. Du coup, ce qui te permet d'affronter et de lutter, des connaissances, des savoirs qui te permettent d'affronter et de lutter. Et par exemple, ces savoirs, ce sont des savoirs qui ont été développés, là je parle un peu plus des femmes, mais qui ont eu un impact aussi sur les hommes. Ce sont des savoirs, par exemple, développés par les femmes sur comment résister aux formes de torture sexuelle qu'elles subissent en prison. Et parce que depuis le début, depuis le début de l'occupation, justement, il y a eu un lien entre la colonisation et les viols, parce que la terre palestinienne, tout comme les corps des femmes et des hommes, comme on a vu après le 7 octobre, était considérée comme quelque chose de

représentait aussi pour eux bah, la métaphore de la Terre. Et donc, depuis le début aussi, ils ont utilisé des formes de torture basées sur le genre, notamment contre les femmes palestiniennes, aussi en s'appuyant sur une vision culturaliste, raciste, islamophobe et orientaliste des femmes palestiniennes. Et donc, en essayant de faire attente à leur honneur, entre guillemets, pour humilier à la fois elles-mêmes, leur famille et toute la société palestinienne. Et du coup, les premières générations des femmes palestiniennes ont subi des viols en prison. Et ça, pendant un certain moment, a participé où on subit des viols, il y avait des menaces de viols, il y avait aussi toute une pratique qui s'appelle Isqat, qui était le fait de faire des photomontages de ces femmes qui couchent avec des soldats et les menacer de les diffuser auprès de leur communauté. Et donc, ça, pendant un certain moment, et suivant, enfin, selon l'époque, les partis, la réaction de la famille, a participé à stigmatiser parfois la femme palestinienne, la femme prisonnière palestinienne dans la société palestinienne quand elle est retournée. Mais il y a eu tout un travail des femmes des différents partis depuis le début, justement, de mettre en récit ces formes de torture subies. Aisha Oud, c'est une femme qui a subi, c'est une des premières femmes qui a subi un viol en prison. Et 20 ans après, elle a écrit son autobiographie dans laquelle elle raconte dans tout le détail ce qu'elle a subi. Mais tout leur travail, le travail de ces femmes qui faisaient à la fois des conférences publiques, faisaient des tournées dans les écoles, c'était justement de revendiquer leur corps aussi violé, leur corps meurtri comme un corps résistant et de dissocier la notion de l'honneur à l'association, au corps de la femme, mais justement de l'associer au corps de la femme qui résiste. Et c'est ce que disait Lina Mehari, une chercheuse palestinienne, racontait comment les prisonnières palestiniennes, en résistant contre ces formes de torture, à la fois les rendent moins efficaces et à la fois participent à changer l'idée de l'honneur et du corps de la femme dans la société palestinienne et les rendre moins efficaces parce qu'il y a plein d'anecdotes de résistance à ces formes de torture qui circulent. Par exemple, il y a cette anecdote qu'elle raconte toujours de quand une vieille femme palestinienne de Jérusalem a été arrêtée pour mettre pression sur son fils. Et donc, quand elle était transférée à la prison, une autre femme lui a dit « Fais attention, ils vont te menacer de viol, il faut que tu fasses semblant de ne pas avoir peur. » Et elle n'avait jamais été en prison, elle ne savait pas de quoi elle parlait, c'était une femme très religieuse. Et du coup, face au soldat qui avait 25 ans et qui va la menacer de viol, elle le regarde, elle ouvre son abaya, elle dit « Viens, viens, si t'es un vrai homme, viens. » Et du coup, ça, pour montrer justement qu'elle avait pas peur. Et du coup, le soldat, il s'est arrêté et il est parti. Et donc, c'est aussi montrer que, enfin, il y a plein de techniques qui circulent et qui est tout un travail de conscientisation qui est fait dans les prisons et en dehors des prisons pour essayer de résister à ces formes de torture. Par exemple, une autre femme a raconté de toute la question liée au tabou des règles et qui du coup de comment, après beaucoup de lectures, après aussi avoir justement lu et discuté publiquement les témoignages, les récits des tortures d'autres femmes prisonnières, quand elle a affronté sa fouille à nu, elle avait complètement reconstruit, redéfini ce qu'elle subissait. Elle se disait, est-ce que c'est moi qui suis humiliée alors que lui, le gars, son travail, c'est de toucher mon sang menstruel et c'est son travail. Moi, je suis là et c'est une cause qui me porte. Du coup, où est l'humiliation? Qui est-ce qui doit se sentir humilié? Et c'est justement toutes ces techniques qui permettent aussi de redéfinir ce qu'elles subissent, ça permet aussi de pouvoir le résister. Évidemment, ça ne le rend pas moins violent, ça ne le rend pas moins dur, mais ça permet de le retourner contre celui qui est en train de le pratiquer. Et il y a aussi justement toute cette notion du corps collectif palestinien qui d'où les prisonniers et les prisonnières puisent la force. Et c'est ce que, du coup, comme je disais, Aisha Oud, quand elle parle de son viol, elle le définit en termes collectifs. Elle dit « Mon corps, elle arrêtait d'être un corps de femme face à un corps d'homme, mais c'était le corps de tous les Arabes, c'était le corps de tous les dominés qui luttaient contre l'injustice et qui devaient résister. » Et pareil, du coup, il y a vraiment beaucoup de prisonnières qui disaient « Quand tu comprends que ton corps, c'est pas visé en tant que corps individuel, mais en tant que cause, tu puises toute ta force de ceux qui t'ont précédé et de ceux qui vont te suivre. » Et du coup, quand tu es en isolement, qui est censé être le moment où tu es brisé et tu es toute seule, il y en avait plein qui allaient rechercher les traces de leurs proches, de leurs amis qui avaient signé sur les murs. Et du coup, elles les imaginaient là-bas avec eux. Et du coup, elles puisaient la force d'eux. Elle disait, Yara, une prisonnière, disait, j'ai retrouvé un vers d'un poème qu'avait écrit mon pote.

0: et je l'imaginais à côté de moi danser la dabrque parce qu'il me disait que lui en isolement il dansait la dabrque, et du coup j'ai fait la même chose. Et c'est vraiment comment tu puises cette force de tous ceux qui t'ont précédé, de tous ceux qui vont te suivre jusqu'à la libération. Et ce sont des formes de résistance qui existent, qui s'élaborent en prison et qui se transmettent, enfin tout comme les occupants et les méchants se transmettent leur forme de répression. Il y a justement toutes ces formes de résistance, ce récit des résistances qui vont briser les murs, qui vont circuler, et que du coup l'objectif aussi d'en parler aujourd'hui ici, c'est que justement qu'ils circulent un peu partout et qu'ils brisent tous les murs de toutes les prisons. Voilà.
1: Merci pour tout ce qui nous raconte, tout ce que tu nous racontes. C'est force et courage à toutes les prisonnières et prisonniers. Et vive la lutte de résistance. Et voilà. Voilà, on veut continuer avec une petite question. Tu veux nous parler de quelque chose d'autre? On va mettre une petite musique. Comment on fait On a envie de parler d'autre chose. En tout cas, c'était vraiment très fort. Et voilà, on te remercie pour toute. Les témoignages et toutes les personnes, j'imagine, qui ont participé aujourd'hui, disons, en donnant leur témoignage et comment ils résistent à cette occupation et ce système carcéral qui s'est affreux et s'est devenu plus terrible donc après le 7 octobre.
2: Ouais, enfin, je sais pas, dans tout ce que tu as raconté, il y a un truc qui me touche beaucoup, c'est que, en fait, il y a cette idée que ce qui se passe en prison, ça fait vraiment partie de ce qui se passe dehors. Et c'est aussi une manière de construire un autre monde. Et ça me fait penser au rapport qu'il y a à la prison dans nos sociétés. Enfin, évidemment, c'est un contexte complètement différent. Mais d'imaginer la prison comme un moment où la vie s'arrête, où on cache des trucs, alors qu'en fait, ça fait partie de la vie. Et de le considérer comme ça, moi, ça me fait un truc d'imaginer plus facilement qu'à un moment, la prison va cesser d'exister, parce que c'est plus un truc qu'on met de côté, mais en fait c'est un truc qui est au centre de nos vies et de nos luttes. Et que ouais, en fait, libérer les prisonniers, ça veut dire aussi libérer une société entière. Et c'est pas stigmatiser ou mettre de côté, mais au contraire de donner un sens politique à l'emprisonnement de tout le monde.
1: Et ouais, tu disais aussi que moi, j'ai rebondi un petit peu aussi que au cœur de toute la lutte pour la Palestine, c'est la libération de tous les prisonniers. Donc ça va vraiment avec tout ça. Donc du coup, c'est quelque chose dont on pourrait penser aussi dans nos sociétés de façon vraiment très différente, parce que voilà, c'est pas le même contexte bien sûr, mais voilà, de penser à la libération de tous les prisonnières et prisonniers comme une société différent, quoi.
2: Et je sais pas si t'as envie de parler d'un truc, enfin je sais pas, des campagnes ou des moyens de lutte qu'on peut avoir ici en France ou en Europe sur la question des prisonnières palestiniennes ou sur la question des viols et tout. Enfin, déjà, grand merci d'en parler même à une semaine. Enfin, après, on s'en fout des dates, mais je trouve ça important de le rappeler, vu que dans une semaine, c'est le 8 mars et qu'on parle beaucoup d'un féminisme anticarcéral. Je pense que, enfin, en tout cas, moi, depuis qu'il y a eu ce truc de parler des violences qui sont faites dans les prisons israéliennes, je trouve que ce serait hyper important de aussi faire un point de revendication en tant que féministe anticarcérale. Du coup, merci d'avoir parlé de ça.
0: Oui, enfin, il y a une campagne qui s'organise, enfin il y a une campagne qui s'appelle Dismantle Damon, qui est une campagne qui existe, qui est internationale et qui a comme objectif de mettre vraiment en valeur la parole et les témoignages des prisonnières. Il y a des livrets qui, du coup, des traductions des textes écrits par des anciennes prisonnières depuis et après la prison. Et après, oui, enfin, notamment, enfin, toute, à la fois la, enfin, comment dire, toute la dimension des viols et des tortures qui subissent les femmes palestiniennes, je pense qu'elle est très importante, enfin, qu'il y a eu quand même un silence, les femmes et les hommes palestiniens, parce qu'il y a eu un silence assez coupable aussi de tout, enfin, même dans nos milieux, j'ai l'impression, de tous les mouvements, les collectifs aussi féministes, et institutionnels et moins institutionnels, qui ont tout de suite après le 7 octobre dénoncer les formes de violence qui ont subi les femmes israéliennes, ou en tout cas et qu'il y a eu une silenciation totale vis-à-vis de tout ce qui ont subi les hommes et les femmes palestiniennes, qui est depuis le 7 octobre même raconté de ce qu'elles subissaient, qui ça a jamais été écouté. Après des mois et des années, il y a eu des instances internationales comme Amnesty, l'ONU, qui en ont parlé, qui ont fait des rapports, et c'est ça aussi qui est problématique, que leur voix soit validée que quand elle est validée par des institutions plus importantes. Mais là aussi, il n'y a pas eu des réactions, alors que vraiment les récits, et c'est aussi, pour le coup, bon, ça c'est une parenthèse, mais c'est aussi grâce au travail probablement fait par les femmes palestiniennes que des hommes palestiniens ont aussi pu prendre ont pris aussi la parole publiquement en vidéo pour dénoncer les viols qu'ils ont subis, des viols collectifs, des viols avec des chiens, etc. Et qu'encore une fois, cela n'a pas, il n'y a pas eu de réaction à la hauteur. Et qu'en même temps, bah, et ça, je recite Lina Mehari, mais qu'il est important justement, enfin, à la fois de ne pas minimiser de ne pas reproduire une espèce de dichotomie où le prisonnier et la prisonnière sont soit des héros, soit des victimes, dans le sens où tout ce qu'ils subissent, c'est quelque chose qui les rend victimes des violences coloniales et des violences sexuelles, et en même temps, le fait de ne pas vouloir se réduire à ce rôle de victime et de ne pas vouloir être assigné que à un rôle de victime, enfin, les prisonniers et les prisonnières vont résister à travers aussi leur corps contre toutes ces formes de torture, et que du coup, les prisonniers et les prisonnières en Palestine, mais ailleurs, peuvent être à la fois victimes et résistants ensemble, sans qu'il y ait cette dichotomie. Mais du coup, c'est important que nous, en tout cas, dans notre place, on puisse dénoncer ce qu'ils subissent, et on puisse accompagner et amplifier leur lutte, qui puisse aussi inspirer des luttes ailleurs, quoi.
2: Merci. Et on se quitte avec un son.
1: Ouais, carrément. On peut passer ce son que tu nous as conseillé de Dame
0: Rissale in Zinzana. Merci. Ça veut dire une lettre depuis la cellule. Et c'est un son qui est sorti en 2011 en soutien à la grève de la faim des prisonniers, qui raconte l'histoire d'un jeune homme qui écrit à sa femme, qui écrit à sa mère qui est en prison. Et puis, du coup, il écrit sa lettre à sa mère prisonnière. Et puis, lui aussi, comme souvent ça arrive en Palestine, il sera lui aussi prisonnier.
1: Ok. Merci beaucoup d'être venu. T'es la bienvenue quand tu veux à l'émission.
0: Merci.
1: Grave.
0: Merci.
1: À la semaine prochaine.
2: À la semaine prochaine. Force à tout le monde.
0: Ciao.

0: Voilà, cette émission de l'envolée touche à sa fin. Donc, on vous a passé une émission de la courte échelle qu'on a piquée sur le site de Radio Galère. Et maintenant, on va clore l'émission avec un petit agenda. Donc, demain, le samedi 12 septembre, à Lyon, il y aura la soirée annuelle de commémoration pour Idir. Donc, Idir, malheureusement, on vous en a beaucoup parlé à cette antenne. De son décès, sa mort plus que suspecte au mitard de Lyon-Corbas le 9 septembre 2020 et du combat de ses proches qu'il mène depuis contre les violences pénitentiaires, contre les mitards, contre les quartiers d'isolement. Donc une commémoration ce samedi à partir de 17h, place Mazagran dans le 7e arrondissement de Lyon. Donc à partir de 17h, en extérieur, il y aura des animations, des prises de parole. Et ensuite, la soirée se finira dans un lieu qui sera annoncé plus tard. Donc, en tout cas, retrouvons-nous le samedi 12 septembre pour ceux et celles qui peuvent à partir de 17h à Lyon, place Mazagran, pour commémorer pour la mémoire d'Idir et pour soutenir les luttes des proches de violences pénitentiaires. Voilà, donc je vous laisse, c'est la fin de cette émission. Salut à tous les prisonniers, toutes les prisonnières, force, courage et détermination à eux et elles, et aussi à leurs proches. Il n'y a pas d'arrangement, on se retrouve vendredi prochain, 19h. Salut.
1: Yeah.

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0: Bonsoir. Vous êtes bien sur Crabes et chimères. Alors, le programme, on commence un peu tard, désolé, petite 10 minutes de retard, parce que je suis désolée, mais c'est les aléas du direct. La clé USB sur laquelle était enregistré un certain nombre de sons qu'on m'a envoyés, de textes et de montages qui avaient été faits, n'a pas enregistré comme je l'avais espéré, et donc on a dû au dernier moment remonter un peu une partie de l'émission. Donc il y aura des choses qui manquent. On avait fabriqué avec Xkilalala un petit montage avec plusieurs textes d'une poétesse, de plusieurs poétesses, dont Gabriela Mistral, une poétesse chilienne, avec des textes aussi de Farouk Fourokhzad, une poétesse iranienne. Donc c'est des choses que vous entendrez la semaine prochaine. Donc des poétesses féministes, antifascistes, anti-impérialistes. Mais il reste quand même des choses à écouter. Des choses et des paroles de poétesses et d'artistes. Alors, on va entendre une artiste bien locale, mais née au Chili, Xkilalala, parce qu'on a tous nos anniversaires. Et il y a quelques jours, on était le 11 septembre, date qui marquait le début des massacres et des disparitions organisées par la dictature fasciste au Chili il y a 17 ans. Le 11 septembre 73, obligeant à l'exil des milliers de familles. Le début de longues années de combat, de résistance pour de nombreux peuples en Amérique du Sud. Et Xkilalala fait partie de ces générations, de ces familles, de ces collectifs qui se transmettent les choses du passé, les contes, les légendes, les hymnes, les histoires de lutte, des engagements menés par les aînés. L'histoire des choses passées, la nuit où elle naissait, se raconte sur des pages de nouvelles maison d'édition, de nouvelles brochures, de textes qui sortent de la cage. Et de la bouche à l'oreille, on écoute tout de suite Xkilalala qui nous traduit et nous explicite une comptine de son enfance que l'on chantait aux enfants au Chili. La comptine s'appelle Cabalito Blanco.

0: Cavallito blanco, llévame de aquí. Petit cheval blanc, amène-moi d'ici. Llévame a mi pueblo, donde yo nací. Amène-moi dans mon village où je suis né. Tengo, tengo, tengo, tu no tienes nada. J'ai, je possède, toi tu n'as rien. Tengo tres ovejas en una cabaña. J'ai trois brebis dans ma cabane. Una me da leche, otra me da lana. Une me donne du lait, une autre me donne de la laine. Otra mantequilla para la semana. La dernière du beurre pour la semaine. Levántate, Juana, y prende la vela. Lève-toi, Juana, et allume la bougie. Que anda angelitos en la cabecera, car il y a des petits anges dans l'écurie. Cette comptine de mon enfance m'a tenue en haleine durant tout un été, celui de 2008. Je ne sais si le mot stressé paraît adéquat, mais cela avait encore une fois éveillé quelques vieux souvenirs. Et là, en ce moment, c'est encore le cas. Un peu comme des reliques auxquelles à se rattacher finalement. Ma mère nous chantait en compagnie de mon petit frère et de ma grande sœur cette chanson de mon pays natal, le Chili. Rien ne me paraît plus faux que ces comptines à la noix qui malgré tout font bien le boulot du conditionnement social. C'est ce que je pense encore actuellement. Alors pourquoi ne pas rendre ces émotions du moment? Oui, le mois de septembre. Oui, cela me touche toujours. Oui, parce que c'est difficile d'expliquer tout mon parcours depuis l'enfance. On le pourrait en résumant, allez, en une phrase. D'un quartier populaire à un hameau campagnard, à une cité, à je ne sais quel château dans le ciel. Mais ça en vaut un petit peu la peine quand même. Et pourquoi pas aussi une chanson, une comptine en l'occurrence. Celle-ci, elle explique qu'il faut se moquer de ceux qui n'ont rien, quelque part. Enfin, c'est mon sentiment. Tengo, tengo, tengo, tu no tienes nada. Les animaux sont là uniquement pour l'économie humaine. Tengo tres ovejas en una cabaña. J'ai traduit par « peut-être que je possède beaucoup, mais toi beaucoup plus et je n'ai pas trois brebis dans une cabane » dans une chanson réadaptée, remixée. Des fois, on me donne du lait, marrage, margarine, personne ne me donne de la laine pour la semaine, ni rien. Ouais, je l'ai traduit à ma façon. La fin semble peut-être un peu plus, on va dire, chrétienne, entre guillemets, dans cette version initiale, que vous allez entendre un court extrait. C'est peut-être pour cela que j'ai préféré donc la rendre dans le contexte de l'époque, de cette époque, du Chili 73, durant les années de dictature, car au lieu de retrouver des angelitos, donc des petits anges, j'ai durement traduit les moments de la réalité, là où on retrouvait plutôt donc des militaires venant dans les maisons. Le premier couplet reste intact par contre, car c'est exactement à ce que j'aspire peut-être. Une licorne qui viendrait me chercher et m'amener vers un autre endroit d'exil. Il paraît que le destin n'existe pas. Moi, je tente de me le réapproprier. C'est tout. Et puis, merci encore à Brain Damage, duo stéphanois de l'époque, où j'ai pu donc faire réadapter ce petit texte, cette comptine à ma sauce, avec un extrait donc d'un titre qui était paru sur leur album Shortcuts. C'était il y a très longtemps, il y a des années. Et ces rythmes qui ont finalement inspiré cette petite farandole.
1: Et donc, pour compléter cette interprétation et ce récit par notre amie artiste et poétesse, on écoutera en fin d'émission une chanson qu'elle a écrite, qu'elle a interprétée sur un son de Brain of Damage. Crabe et Chimère, pour cette 16e émission, continue à tendre l'oreille vers les voix qui rampent, vers le souffle court. Ici, pas d'amnésie organisée, pas d'oubli ni de pardon. toutes les minutes. Toutes les minutes, j'écoute le bruit de ma plaie. Il y a deux plis dans ma paume. Ma ligne de vie est coupée à moitié. Joins tes mains à mes oreilles, ferme mes yeux, ouvre ma petite boîte d'os, donne-moi ta langue, cache mon cœur. Est-ce que tu n'as rien oublié ? Nous n'avons pas tous les mêmes anniversaires, on nous a dit et répété ce dont on devait se rappeler. Avec les miennes, on n'a rien oublié. La mémoire du passé demeure toujours dans nos cœurs. Les cris sortent cachés des jeunes bouches percées, les vieilles rosses, des boucles fanées. Tout le monde en a marre d'en avoir marre, tout le monde en a marre de l'amnésie organisée, tout le monde a besoin de se rallier. Je respire mal dans mes habits de jeunesse, j'ai mal au crâne quand tu dis l'histoire se répète. Fermez la porte à double tour et faites savoir, ni oubli, ni oubli. Ici, pas de nanana ni nananer. On se répète. On se répète. Mais ils ne retiennent rien. Il faudra bien leur enfoncer dans le crâne avec un coin. À chaque anniversaire, on se souvient. Et ça leur fait mal à quelque part. Chargé comme une mule dans un avion, je ne pardonne pas. Personne ne pardonne à ceux qui créent la première douleur. Tout le monde en veut encore à sa mère. Il est grand temps d'accuser les vrais voleurs, de renverser les tables et sortir le harpon. Hier, ils en voulaient à ma sœur, la briseuse de cœur, d'ambiance, d'atmosphère, clouée au pilori pour avoir tout dit. Et les monstres dans le lit, et les harpies aux dents longues comme le bras. J'ai vu celles qui se disent neutres l'enterrer avec les bourreaux, rejoindre la raison du plus fort mine de rien. J'ai vu l'histoire muter, se renverser, se renfermer, se refermer comme le pli sombre de ma paume. J'ai vu son poing s'énerver, j'ai vu ses larmes. Je t'ai vu dans la foule. Une grande veine sur ton front, le temps d'apparaître gonflé par ta voix qui s'élevait. J'ai vu nos bouches se rejoindre, former le bruit d'un feu qui nous consume. J'ai vu l'obscurité tirer la langue au pardon, jeter les restes à la face des ordures. Ni oubli, ni pardon.

Celles qui foulent le bitume lors des manifs auront la ref, ni oubli ni pardon. Et pour les autres, on rappelle qu'il s'agit d'un cri de ralliement antifasciste et international. Ni oubli ni pardon. Parce qu'il y a des mémoires avec des passés effrayants, révoltants. Des mémoires qu'on doit se transmettre, des mémoires de lutte qui doivent demeurer dans nos cœurs, dans le cœur des peuples, de génération en génération, qui s'inscrivent dans nos chairs, jusque dans le noyau de nos cellules, qui illuminent tous les mots. Le savoir reste une arme de résilience intemporelle et indestructible. L'amnésie est notre ennemi. Et Jenna Celli nous a envoyé un texte de sa création qu'elle pose sur un violon pour nous rappeler. Amnésie.

Le silence n'est pas un oubli. Il chante comme une musique de l'âme. 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Allez vous faire acculer par vos torts dans cet endroit sans issue jusqu'à votre mort. Ne rien dire, c'est prendre parti. Ne rien faire, c'est mettre en pièce. 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Sous quiétude, mon inquiétude, c'est la lâcheté de votre pire espèce. Il m'importait tant vos formules, séparées de face par un point virgule. 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Chut. Tu me vois, mais je suis tellement loin. Je suis à deux pas, il y en a qui vivent dans des sous-marins. Et je torpille, torpille jusqu'à autopulser. L'amnésie, le silence n'est pas un oubli. Paraît qu'on peut renaître, sortir encore du ventre de sa mère. Les membres peuvent repousser. Maman biberonne mon caractère. La mémoire laboure mon crâne. Elle rôde dans le présent et dans ses alentours me réclame. Pour faire demi-tour, qu'elle revive ses batailles jusqu'à Stalingrad. Je rétrograde le jour en sens inverse, la nuit à la renverse. Loin du trou noir, des trous de balles d'où sont tirées les balles. Une selle en métal à cheval et dans cet intervalle de l'amnésie, je sépare les événements, le passé de ses fragments. J'oublie tout, je vous nique tous et je ferai encore des doigts, même si gêné tue tous. Mes souvenirs sont à mes trousses magnétiques, ils m'envoûtent pour tuer les vieux mammouths. 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

0: Et je remercie ma camarade de l'Ouest qui passe le mic à une autre co-girl de ce Far West bretagneux,
1: Najat,
0: pour nous parler de ce qu'elle n'oublie pas. Le son s'intitule « J'oublie pas » et elle l'a posé sur une instru d'IAM.
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0: je vais laisser la parole tout de suite à Françoise, qui va nous parler de traditions mortifères.
1: Fête au village. Tous les ans, la fête revient au village. Et il en est ainsi dans toutes les vallées du pays. C'est une fête ancestrale dont on ne sait même plus depuis quand elle a commencé ni pourquoi. Elle revient régulièrement comme un cycle des saisons. On fait avec. La fête est un moment particulier dans la vie du village. Pas exactement un jour de liesse, mais un moment de grande excitation tout de même. Pas exactement festif, sauf si l'on considère la mort comme une festivité. Car il s'agit bien d'en retirer un ou une de la communauté. On a choisi le premier dimanche du mois de juillet pour s'amuser. À part quelques rares villages qui ont renoncé à la tradition, dans tout le pays, c'est pareil. Chez nous, la fête a été maintenue. Tous les habitants du village sont tenus d'y assister, même les invalides qu'on amène en fauteuil roulant. Le déroulement de la fête est toujours le même. La veille, tous les noms des habitants à partir de 14 ans sont écrits sur un bout de papier que l'on dépose dans une grande urne sur la place. Et quelques mètres plus loin, on fait un gros tas de pierres égal au nombre d'habitants, moins une. La nuit d'avant la fête est une nuit blanche pour tous, même pour ceux qui pourraient devenir orphelins. Les pensées s'agitent dans tous les sens. On pense au vieux René et à son héritage, au Fernand qui n'a pas voulu vendre ses terres. Un jet de pierre pourrait peut-être résoudre le problème. On pense à la femme ou à l'enfant violenté. Un coup de caillou pourrait effacer le crime ou au contraire le venger. On pense à la femme enceinte et on serre les dents. Deux en moins, c'est beaucoup, mais il n'y a pas d'exception à la règle. On pense à l'être aimé auprès duquel on ne s'est pas encore déclaré et le cœur se serre. On pense à tous ses projets et on peste. On pense bien sûr à soi. Et on tremble et on prie. Le jour de la fête, après avoir bien bu, bien mangé et bien dansé, à 18h, tout s'arrête. C'est le tirage au sort. Un innocent est choisi. Un enfant de 5 ans auquel on offre une immense sucette avant de plonger la main dans l'urne. Juste avant la lecture du nom inscrit sur le bout de papier, règne sur l'assemblée un silence de montagne, un silence de sueur. À ce stade, tout le monde connaît la règle. Le ou la désigné peut encore espérer. Un membre de sa famille peut prendre sa place s'il le veut. Mais si on n'a pas de famille, il n'y a plus rien à faire. Cette année, le tiré au sort, c'est Yvan D. Il blêmit à la lecture de son nom. Mais Yvan a de la chance. Il a un père, une mère et une fratrie de jeunes adultes plutôt bien appréciés dans le village. Yvan crie « Non, je ne veux pas, je n'ai que 15 ans, papa, s'il te plaît !» Mais le père regarde ailleurs. « Maman, s'il te plaît. » Mais la mère fixe ses chaussures. Le public adore cette tension, ce moment de basculement où tout est encore possible. Va-t-on assister à la disparition d'une jeune vie? Va-t-on admirer le don d'une vie pour un autre? La foule se sent impuissante. On n'enfreint pas une règle. Alors, on attend. Le frère et la sœur regardent Yvan. Il lui sourit. L'adolescent leur est déjà reconnaissant. Le frère, 22 ans, dit « Tu as toujours été le mouton noir de la famille. La mère n'a jamais voulu de toi. Et le père, il y a longtemps qu'il couche ailleurs. Sa famille, il n'en a rien à faire. » La sœur, 24 ans, ajoute « Je suis d'accord avec mon frère. » Les villageois n'en entendront pas davantage. Ils n'attendent d'ailleurs rien de plus. À 19h, le tas de pierres avait disparu.
0: Merci Françoise pour cette histoire sombre. Cette histoire qui m'a fait penser pendant que tu lisais à cette chanson de Billie Holiday, Strange Fruit, qui dénonçait le lynchage et les meurtres racistes collectifs qui avaient cours dans les années 30, 40, 50, pendant les luttes pour les droits civiques. Et parce que cette émission, on voulait célébrer les mémoires en lutte, on voulait célébrer les poétesses, les personnes qui écoutent, les personnes qui racontent ces récits de lutte dont nous avons tous besoin pour s'encourager. Pour terminer, je voudrais vous lire un petit poème d'Anna Grecki qui parle de ce moment d'après, ce moment où on gagne. Ce moment où on va gagner. Anna Grecki était une poétesse algérienne. Son poème est issu d'un livre juste au-dessus du silence qui a été réédité par les éditions Terrasse et préfacé par Lamis Saïdi. Le poème s'appelle « Vivre ». Ce sera un jour pareil aux autres jours. Un matin familier avec des joies connues, éprouvées parce qu'elles sont quotidiennes. De ces réveils qui traînent jusqu'à la toilette, la première cigarette après le café, le journal commenté qui nous noircit les mains. Tous les gestes rituels reprennent leur bien, des gestes paisibles qui installent la paix, enfin retrouvée, qui recommencent la paix, gagnée. Des gestes pleins d'assurance et de raison d'être qui entament le jour proprement sans bavure. Des gestes d'être libre et qui se souviennent, qui n'ont pas oublié les passés sanglants. Nous prendrons soin de laisser la clé sur la porte et que la rue entre par la fenêtre ouverte, la rue tout entière, son soleil, ses enfants. La rue riche d'amis étrangers, de passants, fraternelle, notre maison, est à qui veut et qui a besoin de chanter et à qui a faim. Mais il faut avoir faim et des yeux à jamais plus grands que le ventre. Il y aura la joie, mais nous n'oublierons rien de ce qui s'est passé. Nous n'aurons pas besoin de tellement parler. Vivre est bien suffisant. Et nous aurons appris à vivre. Voilà, c'était pour terminer cette émission qui a été un peu chamboulée par ces petits problèmes techniques de clé USB. Mais pour finir, on va écouter la chanson de Xkilalala qu'on va dédier à Catherine Ringer qui nous a quittés aujourd'hui parce que voilà, elle a accompagné beaucoup de nos moments, pas faciles, faciles, difficiles, joyeux, tristes. Et bien sûr, on pense fort à elle et on lui envoie plein de choses pour finir.

0: Voilà, on finit cette émission, voilà, avec 10 minutes de retard. Mais bon, voilà. En tout cas, je remercie tout le monde ce soir de nous avoir écoutés. Je remercie bien sûr Françoise et ses sombres histoires. Je remercie à la technique ma fabuleuse Yéter qui a su accompagner mes petits couacs techniques. Et je finis par vous dire, petit message rapide, dimanche, le 20 septembre, rendez-vous à 14h au Vieux-Port pour la manif contre le permis de tuer donné à la police. Partout en France, c'est une marche unitaire, ni oubli, ni pardon, parce que sans justice, ils n'auront jamais la paix. Voilà, on continue. À bientôt et au mois prochain. 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

0: Bonjour et bienvenue sur Radigression. Aujourd'hui, nous allons parler de nos rêves. Avant tout, un petit tour des prénoms et des personnes présentes. Je suis Jasmine.
1: Minka.
2: Eden.
3: Ethel.
4: Arwen.
5: Léo.
6: Lenaïg.
7: Et Ezra.
0: Et nous allons commencer donc avec les rêves de Minka. Minka, à toi.
1: C'était un rêve bizarre, genre je venais de m'embrouiller avec mes parents, après je suis sortie de chez moi, après il y avait un petit, il s'est...
2: Comment on dit déjà ?
1: Oui, cogné, je me suis cogné contre un petit, après il a volé ma chaussure et mon téléphone, après je l'ai coursé et je l'ai tabassé. après, je sais plus ce que j'avais fait, je crois que j'avais fait un truc chelou de fou, mais voilà, c'était tout, c'était mon rêve.
6: Tapé.
1: Voilà,
0: le rêve d'Eden.
5: Je vais raconter celui de quand j'avais 9 ans, parce que sinon les autres ils sont un peu trop hard. Mais sinon l'alcool c'est pas cool. Du coup j'étais avec mon ancienne meilleure amie d'enfance, on était à la plage avec ma petite sœur et en fait on faisait un mur, genre je sais pas... Voilà. Et du coup, d'un coup, en fait, on voit qu'il y a un tsunami. Et en fait, c'est un tsunami de vodka avec une personne qui fait du surf sur le tsunami de vodka. Et après, en fait, cette personne est en costard, cravate, et nous demande d'être ses acolytes. Et du coup, après, on se casse tous sur le tsunami de vodka vers de nouveaux horizons. Et c'est tout.
6: C'est génial.
5: C'est génial.
7: C'est magnifique.
5: Voilà.
7: C'est magnifique, c'est.
8: Juste une mini-question parce qu'on est quand même sur, de la radigression.
0: C'est vrai.
8: La densité de la vodka par rapport à la densité d'eau et comment le corps réagit et flotte sur la vodka. Moi, c'est une vraie question scientifique, ça. Est-ce que c'est possible un tsunami de vodka et est-ce qu'on se noie ou est-ce qu'on flotte plus?
0: Est-ce que ce rêve est scientifiquement vrai?
5: J'avoue.
0: Vérifiable.
8: Faudrait vraiment faire la recherche scientifique de la différence de densité. Ah, Tristan,
0: je pense que c'est en vous.
9: Pour de l'alcool pur, je sais. Pour de la vodka, je suis pas sûr. Mais pour de l'alcool pur, du coup, on pourrait pas nager dedans parce que c'est pas assez dense. C'est juste on coulerait. Et dans le cas d'un tsunami, les vapeurs d'alcool te tuent, genre.
8: C'est vrai que c'est très logique, dit comme ça, c'est qu'on oublie un peu trop les vapeurs d'alcool. Du coup, n'essayez pas de nager dans de l'alcool parce que je pense que même juste. Après encore t'es à l'air libre, mais je pense que tu vois, tu fais une baignoire d'alcool, la pièce elle est fermée, mal aérée, je pense que tu ressors, t'es...
0: Puis je sais pas si l'alcool ça peut attaquer la peau sur du long terme.
5: Je crois que ça peut.
6: Qui dit graisse?
0: Graisse.
5: Ah.
0: Nous passons au rêve d'Ethel.
2: Alors moi c'est un peu particulier, j'avoue je m'en souviens pas extrêmement bien, mais c'était il y a 2 ans ou l'année dernière quand j'étais à l'internat. Et en fait, la particularité du rêve, c'est que j'ai l'impression d'être restée à peu près une semaine dans le rêve et que j'avais conscience en fait d'être dans un rêve, mais c'était pas complètement un rêve lucide. Parce que du coup, je me suis réveillée dans mon rêve, du coup, dans un espèce un peu de laboratoire bizarre, etc. Et en fait, il y avait quelqu'un qui m'expliquait que les rêves en fait, qu'on faisait, c'était la réalité ailleurs, un peu Matrix. Et du coup, j'arrivais pas à partir du rêve parce que j'arrivais pas à me réveiller tout simplement. Et c'était un peu un laboratoire justement de rêves un petit peu bizarres et tout. Et en fait, le truc qui m'a fait beaucoup réfléchir après, c'est que un moment dans le rêve, je sais pas pourquoi, il y avait comme les piqûres sur des diabétiques là sur le doigt. Et en fait, en me réveillant, j'avais encore la piqûre, alors que j'avais pas ça la veille. Du coup, voilà, je sais pas si j'ai rêvé de ça parce que je me suis fait mal au doigt dans la nuit et du coup, ça a fait un lien avec le rêve. Ou si, théorie...
6: C'est extrêmement perturbant.
2: Voilà, j'ai remis ma vie en question très longtemps après.
5: Moi, je dis théorie, c'est un univers alternatif.
2: Complètement, ça pourrait.
6: Matrix. la pilule rouge ou la pilule bleue? qui dit graisse?
5: Graisse.
4: C'est le tour de mon rêve. Moi, c'est plus un cauchemar, parce qu'il faut savoir que j'ai assez peur des personnes très âgées. Physiquement, je sais pas, j'ai un blocage. Et en gros, je rêvais que j'allais chez Léo, à côté de moi, car en fait, on habite dans la même rue, tout ça, et j'allais chez lui. Et je me tourne, et à la fenêtre d'une maison, il y a une dame qui me regarde, mais une dame très âgée, et elle avait l'air méchante. Et du coup, je la regarde, et elle me regarde, c'est trop bizarre. Puis j'avance et tout, et là, j'arrive vers une deuxième fenêtre de sa maison, et elle est toujours là à me regarder. Du coup, je marche vite et tout, je veux passer ce moment, c'est hyper désagréable. Et je me retourne et elle est derrière moi. Du coup, je commence à courir. sauf qu'elle me court après. Et genre, je cours de toutes mes forces, je cours. J'arrive chez Léo, je déverrouille le portail et la grand-mère se transforme en un gros chien noir. Et en gros, du coup, j'arrive chez Léo, sauf que le chien me collait et je pouvais pas dire à Léo que la grand-mère, elle était là, qu'elle me suivait et qu'elle était avec moi. Voilà.
1: Je faisais un peu des rêves pareils. Avec des mannequins, les mannequins de vitrine. Quand j'étais petite, parce qu'ils me terrifiaient quand j'étais petite, surtout quand ils n'avaient pas de tête. Et en fait, dans la ville où j'étais, il y avait un grand parc. Et en fait, je rêvais tout le temps que j'allais dans le parc. Et en fait, je les voyais de l'autre côté de la berge et ils me coursaient. C'était horrible.
4: Ça devait être terrifiant.
1: C'était terrifiant.
8: Il y a un truc comme ça dans Doctor Who. Il faut regarder Doctor Who. C'est l'épisode 1 de la saison 1 de la série de 2004. Regardez Doctor Who.
1: Oui, il faut que je regarde.
6: C'est génial. Petite pub. Ouais,
1: Est-ce qu'on ne passerait pas au rêve de Léo?
6: À vous Léo.
3: Alors moi je fais beaucoup de rêves parce que ils sont très puissants mes rêves, mais un qui m'a vraiment beaucoup marqué, c'était un rêve où j'étais dans une maison un peu sombre. C'était vraiment un environnement un peu comme genre le début, l'aube un peu, genre il fait un peu bleu dans la maison. Et il y avait une pièce qui était la pièce de ma petite sœur, genre la chambre de ma petite sœur qui était morte, mais j'ai pas de petite sœur. Et en gros ce qui se passe c'est que dans cette chambre il y avait un énorme lit et un plus petit lit d'enfant. Et donc je m'approche de ce grand lit et il y avait une énorme peluche dessus, et sous cette peluche il y avait des intestins que je me mets à manger, et genre je me mets à tous les manger. Et en fait dans mon rêve j'ai hyper peur parce que c'est mon délire, tu vois, et il faut que je le cache parce que c'est pas normal de faire ça en gros. Et du coup je suis hyper stressée dans le rêve, je suis là, ah c'est pas possible, faut que je cache, faut que je les mette dans la forêt ou je sais pas, parce que ça va bientôt être l'été et que qui dit chaleur dit pourriture, moisissure, et je me dis ça va sentir le cadavre dans la chambre. Du coup ça va pas, mais bon, voilà, un rêve qui m'a plutôt marqué longtemps après parce que c'est vraiment pas ouf. Voilà.
1: En fait, un truc que je trouve fou, c'est dans les rêves, t'as tellement une logique illogique. C'est-à-dire que t'as l'impression, enfin, tu penses comme quand tu penses, mais quand tu prends du recul sur la situation, tu te dis mais qu'est-ce qui se passe dans ma tête ?
3: Mais carrément.
6: Je suis bête.
3: Mais c'était vraiment genre la mission de ma vie, c'était de cacher ces intestins que j'adorais manger parce que je pouvais pas faire ça. Et le pire, c'est que le petit twist encore pire, c'est que j'étais pas sûre que ce soit des intestins d'humains ou d'animaux. Genre j'en savais rien et je les mangeais quand même quoi. Genre.
6: Mais en fait, ça me fait vraiment penser. J'ai l'impression que dans les rêves, on écoute nos pensées intrusives.
1: On ne fait pas dans la vraie vie.
6: Dans la vraie vie, on se pose un minimum de limites à part si t'es sociopathe. Tu te dis ouais, je vais pas le faire. Dans tes rêves, t'es là, je m'en fiche. Et c'est à part si vous avez d'autres choses à dire sur le rêve de Léo.
3: Moi, je disais juste que par rapport aux pensées intrusives, c'est que dans mes rêves, je frappe beaucoup de gens. Et du coup, ça a grave du sens avec ce que tu fais Léo dans la vraie vie. J'en rêve. Oui, littéralement, je
2: frappe le monde.
6: Ton rêve, Léo, il me fait penser à genre ça fait transition avec un rêve que j'avais fait. J'ai en gros dans ce rêve, je cachais un cadavre. Et en gros, et j'avais une logique complètement bête parce que de base c'était pas ça que j'avais comme rêve à raconter, mais juste à un moment donné j'avais fait un rêve où je cachais un cadavre, j'ai l'impression d'être complètement bête, genre je m'assois dessus pour le cacher comme ça, sauf qu'on le voit carrément, et je mettais des trucs, mais ça se voyait, ça puait, c'était horrible. Le lendemain j'avais l'impression que ça puait de partout, mais donc hyper bizarre. Mais le rêve que je voulais dire, c'était quand j'étais petite, je faisais tout le temps des cauchemars, et tout le temps le même cauchemar bizarre avec une sorcière dessinée un peu au fusain, un peu glauque. Et du coup mes parents ils m'ont dit pense à des trucs bien pour essayer de faire partir le cauchemar. Donc moi je me dis je pensais aux licornes, mais sauf que retournement de situation, la licorne

0: Entendre contre moi me course. Elle a un regard diabolique. Elle fait peur. Elle est horrible. Elle me course. Mais je me rappelais qu'en même temps, elle faisait caca arc-en-ciel. Du coup, c'était un peu drôle. Mais du coup, moi, je me fais courser. Donc, je me dis, il faut que je vole. Et depuis toute petite, dans mes rêves, il y a un moment donné où je vole, mais à une très basse hauteur, vraiment peut-être 50 cm du sol, même pas. Et du coup, bah, je me suis dit, vas-y, faut que je vole. Quand j'essayais de voler, je me cassais la tête. Donc, j'ai fait, oh là là, c'est pas possible. Et en fait, je me suis réveillée parce que dans mon rêve, en fait, j'étais somnambule. Et mes grands-parents m'ont dit que dans la vraie vie, en fait, j'ai sauté du lit, un lit à hauteur, et j'ai fait, je suis une chauve-souris. Et j'ai vraiment sauté du lit. Donc, je me suis fait mal, logique. Mais donc, depuis ce jour, les licornes, je les vois un peu différemment. Elle était censée m'aider. Et je précise que j'étais en primaire. Hein. Donc, quand t'as 7 ans, un truc comme ça, c'est un peu flippant quand les licornes à qui tu as une grande fascination bah, se retournent contre toi et veulent te tuer. Je ne comprends pas. Donc voilà, morale de l'histoire, je ne vole pas telle une chauve-souris, je me suis juste fait mal au genou et voilà.
1: Est-ce c'est que tu t'es réveillée quand t'es tombée?
0: Oui, parce que bah, du coup, le cerveau, il automatiquement. En gros, j'ai essayé de voler. Quand je me disais, j'arrive enfin à m'envoler, c'est parce que bah, j'avais réellement sauté.
1: Ah ouais.
0: Donc forcément,
1: mais,
0: je me réveille.
1: Ça va être perturbant, le réveil, quand tu te retrouves par terre.
0: Oui, mais je cherchais la licorne et elle n'était pas là, du coup. Mais surtout, pourquoi je me suis dit, je suis une chauve-souris? J'ai vraiment hurlé, parce que mes grands-parents étaient dans trois pièces à côté et ils ont dit que j'ai hurlé à 3h du soir. Je suis une chauve-souris, quoi.
1: Non, ça devait être surprenant.
2: Non, mais surtout que je suis une chauve-souris, ça n'a aucun rapport avec ton rêve.
0: Bah, parce que je vole. Je me dis, je suis une chauve-souris, vas-y. Je pense que c'est parce que j'avais vu Hotel Transylvanie la veille. Mais je me suis dit, vas-y, je suis Mavis, je m'envole, telle une chauve-souris. Non, ma belle, tu te casses la gueule.
1: Je trouve ça quand même très marrant le rapport entre rêve et réalité.
0: Vraiment, c'est extrêmement perturbant.
1: Je faisais des crachats parce que je recevais des objets. J'avais fait un rêve où en fait j'avais eu plein de les boules de gacha qui dans les supermarchés. J'en avais fait plein et je me suis réveillée le matin et j'avais plus aucun des objets et j'ai pleuré et je pleurais et j'étais en mode maman mais ils sont où tous les objets?
0: C'est hyper perturbant ce genre de choses.
1: Et je trouvais très perturbant comment quand t'es enfant t'as du mal à faire la différence entre les rêves et la réalité.
0: Oui, c'est hyper perturbant et juste en fait après t'as l'impression d'être en déréalisation totale. Tu sais plus si t'es dans la vraie vie ou si tu rêves. Et c'est bizarre.
2: Ah oui, à la fin de mon rêve, c'était très comme ça.
1: Oui, c'est...
3: Mais en fait, un truc que je trouve drôle aussi, c'est la capacité de manque qu'on a de choses qui n'ont jamais existé. Parce que comme tu le dis, t'as eu cette déception de « Ah merde, j'ai pas eu cet objet !» Mais tu l'as jamais eu. Et vraiment, tu te réveilles et t'es genre « Oh mon Dieu, moi je sais que j'avais fait un rêve à un moment, j'avais rencontré un gars, le gars était génial, c'était mon bestie ultime. » Je me réveille et je me sens sincèrement endeuillée. Ah, oui, oh, t'as dit David Bowie, ça m'a fait penser à un autre rêve. Ah, faut que je fasse un choix. Faut que je fasse un choix de rêve là.
1: Pourquoi faire un choix quand tu peux faire les deux?
3: Bah vas-y fonce.
1: Ah ouais.
3: Pendant que je réfléchis à ce que je raconte.
4: C'est toujours
2: je le raconte vite fait, mais j'avais fait un rêve pareil où j'étais à l'aéroport et fallait que je m'envole quoi. Et en gros dans la file d'attente de l'aéroport il y avait un gars et genre vraiment c'était hyper rapide mais c'était l'amour de ma vie genre et je l'aimais trop mais fallait que je prenne mon avion et du coup après je me réveille et toute la journée j'étais en mode mais c'était l'amour de ma vie et je l'ai perdu et je savais même pas à quoi il ressemblait et du coup genre toute la journée j'étais dépité genre.
5: Oui c'est la sensation vraiment quand t'es dans ton rêve t'as vraiment l'impression d'être amoureux comme pas possible et en fait quand tu te réveilles t'as quand même la sensation d'être amoureux mais de quelqu'un qui n'existe pas.
0: Ou alors c'est quelqu'un qui existe et c'est hyper perturbant, tu te dis j'avais jamais remarqué cette personne à ce jour et après tu te dis waouh.
5: C'est vrai. C'est un peu horrible comme sensation.
3: Oui. Mais du coup, en fait, je vais choisir mon deuxième rêve parce qu'il fait vachement plus écho avec le truc de « Ah, j'ai vécu quelque chose dans mon rêve, je me réveille, ça me manque. » Alors du coup, pour le contexte, c'était pas très longtemps avant ma première rentrée en seconde, sauf que j'étais super stressée, j'avais été déscolarisée pendant plus d'un an. Ok, du coup, faut vous mettre dans ma tête, je suis une boule de stress ambulante. À cette époque-ci, et toujours d'actualité, fan de David Bowie. On garde ça en tête. Donc là, je suis dans mon petit rêve, tout va bien dans le meilleur des mondes. Et ma grand-mère, elle me dit « Ouais, Ezra, est-ce que tu pourrais aller chercher du pain à la boulangerie, s'il te plaît ?» Je dis « Bien évidemment que je pourrais aller chercher du pain à la boulangerie. » Et au même moment, je ne sais plus trop pourquoi, parce que là, le rêve, il date, du coup, c'est quand même un peu flou. On parle de David Bowie, et elle me fait genre « Mais tu sais que Bowie, il était boulanger dans cette dite boulangerie ?» Et moi, je suis genre « Quoi ?» Mamie quoi? Tu me caches ça? Donc je fais mais je vais aller à la boulangerie. Oui évidemment que je vais à la boulangerie. C'est à dire que là j'y vais, je cours et je vais poser toutes mes questions possibles et imaginables à la boulangère. Donc je cours

0: jusqu'à la boulangerie et tout. Je prends la baguette que ma mamie m'a demandé, parce qu'en fait de base c'est quand même pour ça que je suis là. Et je fais, est-ce que c'est vrai que David Bowie il était boulanger ici et tout? Et elle me fait oui mais il est mort. Ce qui est pas faux, il est mort dans la vraie vie, David Bowie. Donc moi je suis genre bah je sais, pas besoin de remuer le couteau dans la plaie, ça ira. Et là je ne sais pas comment, là c'est le moment où vous dites c'est un rêve, d'accord, ça n'a vraiment pas de sens. Voyage en temps, t'as Docteur Wu, c'est David Bowie qui est en face de moi, c'est David Bowie mon boulanger. Donc moi je suis là, ouais c'est ça, genre la meuf elle a été remplacée par lui, c'est juste je sais plus ce qui s'est passé, j'ai pas vraiment eu de transition, mais je sais que j'ai voyagé dans le temps dans mon rêve, ça fait une espèce d'ellipse bizarre et d'un coup Bowie, donc moi je suis là un peu là genre mais waouh, il y a David Bowie en face de moi. Et on commence à parler et je sais plus vraiment de pourquoi du comment, parce que ça date de fou, mais je lui dis ouais en fait je suis trop stressée parce que demain je dois reprendre les cours, sauf que bah j'ai trop peur parce que ça fait longtemps que je suis pas allée en cours, je sais pas à quoi m'attendre, en plus c'était le passage du collège au lycée, du coup c'était vraiment ce truc de tu connais rien, c'est pas le même établissement, c'est rien n'est pareil, je me fais caca dessus. Il me fait non mais t'inquiète, je t'accompagne demain, on va à ton lycée, moi je t'accompagne. Du coup moi je suis genre, oh, c'est tellement le goat, il est génial ce Bowie.
1: Il parlait anglais ou français?
0: Il parlait français je pense, enfin, je sais pas, enfin, qu'importe, dans mon rêve je le comprenais. Et du coup, il parlait Bowie, c'était un extraterrestre, il faisait blé blé blé blé blé blé blé blé blé. Et du coup, le lendemain, il arrive, je me réveille et tout. Je me rappelle, dans mon rêve, il fait nuit. C'est genre matin d'hiver, du coup, il fait vraiment jour tard. Et on se rejoint sur le chemin pour aller jusqu'à mon lycée. On y est à pied. Et en fait, j'arrive à mon lycée. C'est un espèce de... Il y a un espèce d'énorme dôme en verre qui le recouvre. Et qui fait que c'est genre vraiment ultra, bah, enfin, c'est genre c'est un sonore de l'extérieur, t'entends rien, y a rien qui se passe, tu ne comprends pas ce qui se passe, pourquoi c'est dans un énorme dôme en verre de plusieurs kilomètres. Donc là, je regarde Bowie en mode, mon Dieu, je vais mourir ici, et j'avais vraiment raison de penser ça parce que je rentre et c'est passé Hitler le directeur.
2: Pardon?
0: Adolf Hitler. Quoi? Et le directeur de mon établissement scolaire. Et ce n'était pas juste des cours, non, c'était des simulations de guerre, mais comme dans un jeu vidéo, c'est-à-dire que t'avais un nombre de vies.
2: Pardon? T'avais des cœurs, genre?
0: Ouais, genre j'avais des cœurs à un nombre de vies. Je pouvais. Et je sais pas, j'étais super stressée des cours et Bowie était mon seul soutien émotionnel. C'est vraiment ce que je traduis de ce rêve.
2: Mais.
0: Donc, je vais là et je suis genre, oh mon Dieu. En fait, il y a une partie de cours normaux, mais c'était quand même vachement axé, genre tactique de guerre. Enfin, vraiment, pas drôle, pas drôle. J'ai 0 sur 10. Donc, j'arrive le matin, je suis en mode, mais c'est quoi ce lieu de fou? Je pars ce soir, si je suis toujours en vie, hein, rappelons-le. Parce que je sais pas ce qui arrive hein, quand t'as plus de vie. Je veux pas savoir. Donc, moi, je me fais. Je suis terrifiée. On me parle de tactique de guerre. On me dit, ouais, là, c'est le tour de ton groupe. C'est bon, là, faut aller au front. Quoi? Non. Non, non, non. Donc, moi, j'y vais. Je me cache dans un tonneau. Hein, voilà. Pendant à peu près toute la journée. Je sais que j'ai perdu des vies et que vraiment, je respawn. Mais tu sais, truc de lumière et ton personnage réapparaît. C'est vraiment ça. La journée se passe. Je me dis, mais jamais je remets les pieds ici. Parce qu'aussi, il y avait des grands écrans avec Hitler qui parlait, qui donnait les instructions, genre les règles du jeu, entre guillemets. Aucun putain de sens. Et du coup, je rentre chez moi le soir, je suis, mais au bout de ma vie, Bowie me raccompagne jusque chez moi. Je suis genre, mec, qu'est-ce qui se passe? Il est en mode, mais je sais pas ce qui se passe non plus, mais n'y retourne jamais, s'il te plaît. Du coup, je me dis, ouais, c'est ça que je vais faire. Je vais me coucher chez moi, dans mon chez moi. Le lendemain matin, je sais pas pourquoi j'étais chez ma grand-mère, mais j'étais chez moi. Bref, je retourne à la boulangerie. Bowie n'est plus là. Et là, on me fait. En fait, je suis retournée dans ma temporalité normale, ce qui n'est pas très logique, comme on voit dans la timeline de je suis au lycée, mais je suis dans le passé, mais bref. Et Bowie est mort. Et j'ai jamais pu dire au revoir à Bowie. Et je ne lui ai jamais reparlé. Et je me suis réveillée avec vraiment, tu sais, la sensation que, genre, de manque d'un ami. Genre, j'étais en mode. Vraiment une sensation de mal-être, de truc de. Ah, je m'étais fait un ami et juste, il a disparu du jour au lendemain. Et voilà, c'était mon rêve avec Hitler le directeur et Bowie mon seul support émotionnel qui était aussi le boulanger de ma grand-mère. Hein.
3: Je pense franchement que j'ai déjà fait ce genre de rêve pas aussi fou, mais dans ce moment-là, c'est quand t'as besoin d'un support émotionnel, même dans la vraie vie, tu te dis, t'imagines qu'une personne que t'aimes bien et tout est présente, donc ça devait être en mode imaginaire parce que dans ton rêve, il était censé être mort. Donc je pense que tu t'es dit, allez, soutiens, il y a David à côté de moi. Alors,
0: mais
3: non,
0: oui,
3: il n'était pas là. Mais c'est vrai que je trouvais ça trop cool comme rêve jusqu'à que tu sortes le mot Hitler.
0: Mais en vrai, je comprends.
1: Il n'y a pas grand chose à foutre là. Il te faisait autant peur que ça.
3: Est-ce que c'était pas un camp de concentration, plutôt ton lycée?
0: Je sais pas, mais en fait, le truc, c'est que je pense qu'honnêtement, comme j'ai dit, j'étais super stressée de l'idée de reprise des cours. Du coup, mon cerveau, il a fait, ok, il y a quoi qui fait peur dans la vie? La guerre. Donc on le sait, la guerre, c'est un peu la même chose. Et qu'est-ce qui te fait plaisir en ce moment? Bon, pas grand chose, la musique de David Bowie un peu en bif. Donc au final, Bowie est ton support émotionnel. Donc en fait, ça a fait un espèce d'amalgame bizarre, ce qui a donné Hitler sur grand écran pendant que j'étais en simulation de guerre et que Bowie m'attendait à la sortie des cours.
3: Et pourquoi la boulangerie déjà?
0: Je sais pas, mais ma mamie m'avait demandé de chercher du pain.
2: Parce que David Bowie, c'était ton pain.
0: Après, ça c'était une bonne vanne.
3: C'est
0: après,
3: bonne
0: Bowie,
3: vanne.
0: Bowie.

0: Eh bien, de retour sur Jet FM et la tribu sur Radigression. On a eu un petit problème de carte SD, du coup on va de suite enchaîner avec le rêve de Jasmine, le mien ayant potentiellement été coupé. Nous ne le savons pas, vous le saurez. Jasmine, dis-nous tout sur Michael Jackson.
1: Et donc moi je vais vous raconter un rêve, je sais plus trop quand je l'ai fait, mais il m'a marqué parce qu'il n'a aucun sens. Mais en fait, je... Bref. Et en fait, donc le rêve il commence... Je suis dans les coulisses d'un théâtre et j'entends qu'il y a le concert de Michael Jackson. Donc moi je suis en mode mais Michael Jackson il est mort quoi, c'est pas possible. Donc je me balade et tout, et là il y a une dame qui est du coup juste derrière, dans le, enfin, derrière les rideaux en fait de la scène, et elle me dit mais moi je suis vendeuse de bière. Et je suis là mais ouais, mais tu sais qu'il y a Michael Jackson. Elle me dit oui non mais je sais, en fait moi dans le business de bière il y a des voleurs, ils m'ont volé tout l'argent de ma bière et ils sont fans de Michael Jackson. Du coup en fait elle m'explique qu'elle a ressuscité Michael Jackson pour qu'il fasse un concert, et que du coup les voleurs de bière ils viennent au concert parce qu'ils sont fans de Michael Jackson. Je suis en mode ok enfin what the fuck, mais ok. Et donc je sors devant la scène et je vois sur scène il y a une grande fontaine, il y a plein de gens qui dansent, il y a Michael Jackson au milieu, et il y a une sorte de hobbit chauve habillé avec des vêtements noirs avec la peau toute violette, mais genre violette, genre on dirait un peu en Palumpa mais les anciens. Et je suis en mode ok what the fuck, et donc je vois le public et tout, je regarde le public et je vois le public qui commence à monter dans le ciel sous forme de grosses bulles. C'est genre plein de gens debout mais comme s'ils étaient tous en rond et que ça faisait des grosses boules en 3D, et en fait elles sont toutes vertes avec des taches jaunes, et il y a la vendeur de bière, dose de bière qui arrive derrière et qui me dit tu vois les taches jaunes en fait c'est les vendeurs de bière, c'est comme ça que je les identifie. Je suis en mode ah ouais ok, et il faut savoir que les vendeurs de bière en fait ils avaient des têtes de souris, c'est pour ça. Et donc là je me retourne vers la scène, et là plot twist, le petit le sort de hobbit violet il touche l'eau de la fontaine et il se transforme en poulpe. Mais en fait une sorte de mélange entre un poulpe et une méduse violet, et en fait du coup t'as toute la scène qui se casse et qui s'écroule, et la vendeuse de bière qui me dit non mais Michael Jackson, qui commence à paniquer en mode oh là là Michael Jackson il va tomber, et on voit Michael Jackson qui disparaît dans le trou au milieu de la scène, et donc il y a tout qui tombe, et là on se retrouve dans le Pacifique. Et donc moi je suis dans l'eau et je regarde autour de moi, et là je vois Michael Jackson qui se transforme en petit chien, et en fait il commence à avoir une voix off qui se met en fond, et la voix off elle commence à faire un documentaire sur les dauphins géants du Pacifique, et là je me rends compte qu'en fait Michael Jackson n'a jamais vraiment existé, et en fait la vendeuse a juste pris un dauphin géant du Pacifique et elle l'a transformé en Michael Jackson pour faire le concert de Michael Jackson. Et donc et voilà, et donc en fait je suis au milieu de l'océan et il y a une voix off qui m'explique ce que c'est les dauphins géants du Pacifique. Et en fait c'est très bizarre parce que Michael Jackson il a la tête de Milou dans Tintin, mais pour moi c'est un dauphin géant du Pacifique, donc il y a plein de dauphins géants, donc des dauphins à la taille de baleine, et il y a Milou qui se balade et c'est Michael Jackson, et en fait Milou est un dauphin géant du Pacifique. Et je suis en mode waouh. Et vous savez que quand je me suis réveillée, donc ça s'est fini sur ce super documentaire sur les dauphins géants du Pacifique, je suis allée sur Google et j'ai tapé dauphin géant du Pacifique. Spoiler alert, ça n'existe pas. J'ai juste inventé une espèce et un documentaire complet, mais c'est-à-dire que le documentaire était très complet. Je connais toute leur alimentation, leur système digestif, tout. Sur une espèce qui n'existe pas. Voilà. Je m'en souviens très très bien et il m'a un peu marqué et je le trouve vachement marrant.
0: Effectivement, ça a l'air très marquant, sincèrement.
1: Ouais, c'était fort en émotion.
2: Moi, je pense qu'il faudrait faire des recherches plus approfondies pour savoir si ça existe les requins, les dauphins géants du Pacifique.
1: Et non, mais j'ai déjà cherché, ça n'existe pas.
2: Bah, non, il faut faire des études scientifiques.
0: Il faut faire des fouilles sous-marines et tout.
2: Voilà, c'est ça.
3: Est-ce qu'ils avaient tous une tête de Milou ou c'était juste celui qui était Michael Jackson?
1: De quoi?
3: Les dauphins. Ils avaient
1: non,
3: tous...
1: non, c'était tous des dauphins. Mais géant. De taille de baleine.
3: Et du coup, pourquoi Milou?
1: Et au milieu, il y avait une sorte de Milou, mais en fait, en plus, c'était Milou, mais en bleu. Genre, il avait le pelage bleu.
3: What the fuck?
1: Et il nageait au milieu des dauphins géants du Pacifique. Et moi, je trouvais ça parfaitement normal. Pour moi, c'était un.
3: J'adore le fait que tu racontes ça de manière lucide, en mode. Ouais, c'est normal. Alors que. Waouh.
1: Mais parce que dans ma tête, c'était parfaitement normal. Moi, la vendeuse de bière, elle me dit non, mais regarde, dans les bulles de public, c'est eux les voleurs. Je suis en mode, mais oui, parfaitement. Tu as totalement raison de faire ça.
3: Oui, Sherlock. Je dirais même Camoulox.
1: Mais c'est ça. Mais en fait, j'adore parce que les rêves, tout te paraît normal. Et c'est que le matin, quand tu te lèves, que tu dis.
3: Je suis folle.
1: C'est ça. Et c'est pour ça que ce rêve m'a beaucoup marqué aussi. Bref, voilà. Il me semble que Mika avait un rêve à raconter supplémentaire.
3: Vas-y Mika, on t'écoute.
4: Oui, en fait du coup, moi ce rêve-là, il est meilleur que l'autre, parce que l'autre c'était ce dont je me rappelais à ce moment-là. Du coup, dans ce rêve-là, j'étais renvoyée à mon bled, parce que apparemment je faisais trop de conneries. Du coup, j'étais ramenée à mon bled. Et J'étais chez ma mamie à un truc, je sais plus. Et il y avait un autre mec, il était aussi là pour la même raison. Et après, on est devenus meilleurs amis et tout. C'était voilà, trop trop bien. Mais c'était hyper chou parce qu'on devait, on se faisait tapasser par les gens. Après, on mangeait des trucs bizarres. Et à un moment, on était dans un parc. On a dû tabasser des gens russes. Après, je sais plus pourquoi, on était en train de s'échapper. On a fugué de la maison parce qu'on en pouvait plus. Et on a escaladé une montagne pour partir. Et voilà. C'était bien.
3: Je trouve ça assez normal. C'est étonnant avec tous les autres rêves qu'on a eu autour de cette.
2: Ouais, c'est étonnamment très normal.
1: Je trouve qu'il y a vraiment, en fait, il y a vraiment deux côtés. Il y a les rêves normal où tout va bien et t'as l'impression que ça pourrait se passer dans la vraie vie. Et t'as les rêves où tu te bats avec Orochimaru et il y a une meuf qui a de la chantilly qui
3: sort de la fouffe.
5: Et c'est juste la bonbonne de gaz, c'est ça le pire. Hein. Ça aurait été encore plus drôle si ça avait été de la chantilly, mais non, c'était de l'eau. Je crois encore plus dans mon rêve, c'était vraiment acté comme étant, tu sais, genre la poche des eaux, genre, tu sais, oui, de l'eau de tu perds les eaux, quoi.
1: Oui. Non mais c'est beau.
5: C'était terrible.
2: C'est beau.
1: T'as vraiment
5: rêvé.
1: C'est deux catégories de rêves, je trouve.
5: Si oui, je peux rajouter un complément sur ce rêve.
1: Mais je t'en prie.
5: Pas l'entièreté, juste le petit compliment. Est-ce que Enoch, t'as quelque chose à dire ?
6: Moi, j'avais plutôt une petite question pour Mika.
5: Vas-y, bah oui.
6: Mika, tes deux rêves, ils sont quand même à base de tabassage. Quelle place prend le tabassage dans ta vie ?
2: Tu vas bien à la maison ?
4: Arrête, ça c'est les questions de
2: sociale. Je suis assistante sociale. Tu vas bien à la maison ? On va te placer, Mika.
7: Pour rejoindre Mika, moi je trouve ça ok de taper des gens dans ses rêves parce que en ce moment c'est quelque chose d'assez récurrent et c'est très ça fait du bien, c'est très apaisant.
4: Je suis très d'accord.
2: Moi je dis tabasser des gens dans ses rêves, c'est mieux que les tabasser dans la vraie vie, comme ça t'as pas de conséquences derrière.
7: Aucune, exactement.
4: En plus t'as des pouvoirs et tout, genre t'es hyper.
2: Ouais, t'as des pouvoirs.
4: Genre, alors que dans la vraie vie t'es une merde.
7: Mais ça me rappelle quand une fois j'avais fait un rêve de manifestation, donc je me disais pour une fois je fais un rêve qui est assez normal et lambda, jusqu'au moment où on a des pouvoirs et on a la télékinésie et on chope toutes les matraques des CRS et c'est nous qui les tapons et on les coursait et au fur et à mesure qu'on les coursait ils devenaient de plus en plus petits et à la fin ils devenaient de taille Playmobil, ils se transformaient en Playmobil et du coup on les vendait dans des boîtes de Playmobil et bah les gamins ils les torturaient du coup et je me suis réveillée, j'étais là ouais,
2: c'est une très belle transition.
1: Ne serait-ce
8: ouais, c'est la pause.
9: 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Dans cette émission Esperluette sur Tchat FM, je vous propose un petit retour sur quelques éléments d'un très beau programme radiophonique que vous avez peut-être suivi en direct sur Tchat FM, c'était samedi dernier, plus précisément de samedi 26 septembre, 8h du matin et quelques minutes pour le lever du soleil, jusqu'à dimanche 27 septembre, 8h du matin et quelques minutes pour l'autre lever du soleil, 24h de radio donc, en direct depuis Pinmar, dans le Finistère, et depuis la galerie Far West, où toute une belle équipe s'était réunie pour traiter d'un sujet vaste, l'amour, les chansons d'amour, et plus exactement autour du mythe d'Orphée et Eurydice, et l'arc narratif qui ponctuait ces 24 heures était basé sur le mythe d'Orphée et Eurydice. Alors, j'en extrais quelques éléments qui m'ont marqué durant ces 24 heures, même si la totalité du programme était de toute façon intéressant puisque les enchaînements étaient assez logiques entre les différents moments qui se situaient soit en direct, en plateau, en live dans l'espace de Far West, soit quelques éléments qui étaient préparés, préenregistrés, comme notamment ces petites séquences dites de l'arc narratif Orphée et Eurydice, c'est-à-dire 24 moments sur quelques minutes qui ont été confiés à des créatrices et créateurs sonores pour développer le sujet autour du mythe d'Orphée et d'Eurydice. On va en entendre deux fragments dans cette rediffusion et puis d'ici quelques semaines, peut-être quelques jours, La totalité des podcasts de ces 24 heures de radio seront disponibles à l'écoute sur le site de la Galerie Far West et évidemment, nous le relayerons sur Jet car il y a eu de très très beaux moments qui seront probablement plaisants à réécouter. Comme par exemple, pour commencer, un moment live qui s'est tenu en fin de journée le samedi 26 septembre, Anne-Jem Chaton et David Sanson, qui étaient deux des personnes à l'œuvre dans le comité éditorial de ces 24 heures radio, eh bien, ont proposé un live, un moment live avec quelques machines, des ordinateurs, et puis Anne-Jem Chaton qui a produit un texte inédit pour l'occasion, qu'il lisait avec quelques traitements sonores sur sa voix, qu'il active lui-même. Et il s'était adjoint les services d'une troisième personne, le musicien et compositeur Pierre-Yves Massé, qui avait lui aussi contribué à l'arc narratif. On va donc écouter tout d'abord la pièce qu'a réalisée Pierre-Yves Massé autour du mythe d'Orphée et d'Eurydice, et puis ça s'enchaîne sur le live qu'ils ont produit, qui était tout à fait suspendu, très très beau, et qui dure une vingtaine de minutes, Anne-Jem Chaton, David Sanson et Pierre-Yves Massé. Ensuite, nous écouterons un deuxième temps de ces 24 heures radio, quelque chose qui s'était situé peu avant, une conférence-présentation de Marie-Pierre Boniol autour de l'amour retenu. Mais d'abord, on plonge dans le mythe d'Orphée

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十五分，在十五分，在十五分，十五分，十五分，十五分。

0: Vous écoutez Jet FM, c'est l'émission Esperluette qui vous rediffuse quelques moments de la performance radiophonique de 24 heures qui s'est tenue ce week-end du côté de Pinmar dans le Finistère et qui était diffusée en live sur Jet, mais peut-être n'avez-vous pas entendu ce qui vient de s'achever par exemple. Anselm Chaton, David Sanson et Pierre-Yves Massé ensemble, c'était samedi dernier, le 26 septembre, aux alentours de 18h, et c'était un live donc dans le cadre de ces 24 heures de radio réalisé depuis la galerie Far West à Pinmar et qui était autour du mythe d'Orphée et d'Eurydice et plus généralement autour de l'amour et des chansons d'amour. Alors justement, on va continuer d'explorer le thème avec un autre moment de ces 24 heures radio qui se situait un peu avant, dans l'après-midi, aux alentours de 16h30, le 26 septembre. Marie-Pierre Bognol, qui est bien connue des gens qui s'intéressent à la musique dite amplifiée, elle a écrit beaucoup de choses autour de la musique, elle a contribué à la revue Volume notamment. Elle est l'une des activistes importantes de la scène musicale depuis une bonne vingtaine d'années, voire un peu plus. Elle a organisé des tournées, participé à la création de festivals comme Bébé Mix par exemple, et elle était présente pour une conférence, présentation autour de l'amour retenu. De quoi s'agit-il? Eh bien, vous allez l'entendre d'ici quelques minutes, le temps d'écouter une autre des créations spécialement réalisées pour ces 24 heures de radio autour du mythe d'Orphée et d'Eurydice, l'un des éléments des 24 pastilles sonores créées pour l'arc narratif qui ponctuait ces 24 heures de radio.
1: Orphée, frais, fort, nature, c'est le titre de l'épisode conçu par Cécile Druet et Lucien Prunonec. C'est le moment où Orphée croise les ombres des morts et apprend leurs histoires. À l'issue de quoi, on parlera d'amour retenu, d'amour irrésolu, avec Marie-Pierre Bognol et un autre couple légendaire, mais je ne vous en dis pas plus, c'est elle qui vous le dira. Bonne écoute et à tout de suite.
2: Tartare. Des herbes.

0: Tu vas commencer par tailler ta bavette avec un bon couteau. D'abord dans le sens des fibres, puis dans l'autre sens, mais sans en faire de la purée, c'est super important. Tu mets ensuite ta bavette coupée dans un bol et tu vas ciseler finement une échalote en pleurant un bon coup avant de les ajouter dans le bol. Ensuite, tu vas pas y échapper et tu sais que j'adore ça.
1: Alors les plus téméraires, aussi aventurés, et même eux sont rapidement submergés par l'horreur qui les entoure. Alors plongez dans les ténèbres du Tartare, mais faites attention à ne pas vous laisser entraîner dans l'abîme sans fin de la damnation éternelle. Levez le voile sur ces mystères antiques, n'oubliez pas que la lumière et l'espoir se trouvent ailleurs, dans les recoins les plus éclairés de l'univers.

0: Et là, passant, arrêtez-vous un instant pour vous occuper d'un vieil homme.
1: Ça va être compliqué en vrai. J'avoue que ça va être très compliqué, mais bon, on va tout donner. Allez, c'est parti.

0: J'ai traversé suffisamment d'épreuves pour ne pas avoir en plus à vous supporter.
1: Le prince Ixion a refusé d'honorer sa promesse faite au père de son épouse. Mais puisque son beau-père continuait à réclamer son dû, Ixion le jeta dans une fosse remplie de braises et ce dernier mourut dans d'atroces souffrances. Le prince fut donc condamné par les dieux à brûler vivant pour l'éternité, attaché sur une roue enflammée dans le Tartare. Il y a plein d'autres prisonniers dans le Tartare.
2: Ça peut paraître indigne d'une dame, mais je vais vous égorger! Vous allez voir ça!
1: Les Danaïdes. Le roi Danaos avertit ses 50 filles, les Danaïdes, que leur mari comptait les tuer, toutes les 50. Alors elles prirent les devants et le jour des noces, elles massacrèrent les 50 hommes. En punition, elles furent enfermées dans le Tartare, devant remplir un tonneau percé pour l'éternité. Il y a plein d'autres prisonniers dans le Tartare.
0: J'ai besoin de repos.
1: Sisyphe. Le rusé Sisyphe, dont il faudrait faire un épisode à part entière, a eu l'audace de tromper les dieux et de défier la mort. Il fut alors condamné à pousser une pierre jusqu'au sommet d'une montagne du Tartare. Mais chaque jour, il échoue en arrivant près du sommet et doit recommencer le jour d'après, pour l'éternité. Il y a plein d'autres prisonniers dans le Tartare. 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

Je suis ici pour vous parler d'amour retenu. Certaines rencontres, certaines personnes éveillent en nous un élan puissant. Il s'active en nous un espace nouveau et pourtant reconnu, qui descend de notre tête à notre cœur, puis dans la profondeur de nos affects, dans l'espace de nos désirs, de nos vœux et de nos besoins profonds. Les plateaux intérieurs s'y démultiplient. La circulation est rapide, aiguisée, tendue. Dans une sourde vibration, des continents émergent et progressent, ils se réorganisent. L'espace est intensément vécu. Une capacité de puissance, de révolution et de changement vient au jour et s'oblige à son développement. Nous nous renouvelons, nous devenons un être autre, vitalisé, augmenté et vivant. Sentiment élargi, dilatation, expansion du cœur. C'est un phénomène dynamique, puissant, au travail constant. Mais les dynamiques intérieures de l'élan ne se laissent ni saisir ni figer. On ne peut pas les attraper. Elles s'écrivent cependant et forment tous les jours un volume complet. Mais si les dynamiques s'écrivent, elles ne s'inscrivent pas. Chaque jour, dans le secret, le volume change, légèrement modifié. Les circulations ne passent jamais exactement au même endroit et forment chaque jour une nouvelle densité. Ce sont des histoires vécues, mais dont le récit, comme la matérialité, ne sont pas encore en mesure d'exister. Alors aujourd'hui, je vous propose d'imaginer mon intervention, ce moment passé ensemble, comme un petit livre. Un livre que l'on offre, que l'on partage à titre discret, dans lequel on essaiera de comprendre ce qui se passe dans l'amour retenu, dans le cours de ses multiples états et de ce qui se réalise ou pas. Car que se passe-t-il dans un amour irrésolu? Ce qui sera dévoilé le sera avec douceur, tendresse, justesse, j'espère, en tout cas dans la présence la plus radicale à l'autre et à soi. C'est une entreprise de vérité, de pleine sincérité, une proposition peut-être pour mieux vivre avec ce que nos cœurs portent dans toute la complexité et la profondeur de notre secret.

De ce territoire dynamique et mouvant de l'amour irrésolu qui ne se laisse ni saisir ni figer, Wagner a composé un opéra, Tristan et Isolde. Wagner a également composé un accord pour son ouverture, l'accord de Tristan.

Tristan et Isolde, c'est l'histoire du mythe. Une élection mystérieuse, un filtre d'amour, un amour impossible, empêché, tendu vers un déploiement et des retrouvailles qui ne peuvent prendre lieu que dans la mort et dans l'extase sublime. Sa structure est dualiste, entre le monde d'ici-bas et l'outre-monde, celui de l'au-delà, entre l'érotique et le sublime, entre l'adultère et la morale, entre la joie

de tristesse sur l'inadéquation du monde devient la matière d'une joie supérieure. L'accord de Tristan enchasse dès son début l'ensemble de l'opéra et toute sa tension de visée de résolution. L'accord est très beau, il est en montée, il est instable et il est voilé. En ce tout début d'opéra, il se résout ou plutôt se suspend en ambiguïté.

L'accord verse dans le silence. Mais ce n'est pas un silence vide, c'est un silence qui résonne. La première partie de l'accord de Tristan est dite celle de l'aveu. Sa seconde partie est dite celle du désir ou de la plainte. C'est un élan qui ne trouve pas son repos et pour lequel Wagner voulait élever un monument, un drame au cours duquel le désir d'amour sera satisfait jusqu'au complet assouvissement, écrira-t-il dans une lettre à Franz Liszt en 1854. Car dans son existence, dit Wagner, il n'a jamais goûté, dans sa perfection, au bonheur de l'amour, ce plus beau de tous les rêves.

Mais l'amour ne va jamais sans grande ou petite inquiétude. Déjà chez Platon, dans son Banquet, se raconte la naissance du mythe d'Eros, né de l'union de Peña, la pauvreté, et de Poros, la ressource, l'abondance et l'expédient. L'amour manque de ce qu'il désire, c'est l'héritage de Peña, mais il est aussi subtil, ingénieux, inventif et toujours en quête de ce qui lui manque, c'est l'héritage de Poros. Je cite le Banquet. Eros est toujours pauvre, mais il est aussi courageux, entreprenant, ingénieux. Eros est pauvre en réalité et riche en virtualité. L'amour est le désir de ce que l'on ne possède pas. Eros est toujours tendu vers ce qu'il cherche. Il désire compléter sa nature et sa forme et aspire à un au-delà qui le transfigure en dépassement de lui-même. D'autres types d'amour existent chez les Grecs. Il y a par exemple storgé, l'amour de l'attachement naturel, de l'amour familial qui ne naît pas du manque mais de la proximité, de l'habitude et du soin apporté à l'autre. Ou la philia, l'amour dans l'amitié, mais aussi comme fondement de la vie dans la cité, comme lien politique et moral entre les individus qui permettent le bien vivre. L'éros, la passion, l'attente, l'attirance, le désir est une force de mouvement avant de s'intégrer aux autres formes d'amour. Mais il est l'objet donc de douleur et d'inquiétude, de manque et de pauvreté. L'éros est trouble, il déposture. L'amoureux, l'amoureuse qui désire est en proie à l'incomplétude, à la douleur, à l'anxiété de posséder davantage dans l'écart de ce qui lui manque. La poète Virginie Poitrasson décrit l'espace de cet écart dans son poème « Effet retardé ». Elle écrit

esprit. Et c'est dans l'écart que nous ne cessons jamais de creuser, sans jamais le combler. C'est dans l'écart qu'habite tout sujet. Cet écart, ce seuil du jardin, pour reprendre André Ardelet, est l'espace du désir. S'il peut être l'objet de mouvements d'anxiété, de déposturation, de plongée, de connaissance par les gouffres, il peut aussi être un précieux instrument de mélancolie. Là, je cite Thomas Bernard dans son roman L'Origine. La mélancolie est le seul sentiment humain qui n'a pas renoncé au bonheur quelque part et qui peut être aimé aussi pour ce qu'il est. Je pense notamment à ce poème de Ibn Daoud dans le Livre de la Fleur, donc qui est considéré vraiment comme un chef-d'œuvre et la somme de la théorie platonicienne de l'amour en langue arabe. Je vous lis son poème. « J'aime mieux, en me privant de toi, garder mon cœur navré, garder mes yeux noyés. Oui, je t'avais demandé l'étreinte qui eût calmé mon sang, mais sache-le, je me suis apaisée. Ah non, n'accomplis pas ta promesse de m'aimer, de peur que vienne l'oubli, je veux être avare de mes sanglots. » Et cette joie dans la continence, dans l'ascèse, est à l'œuvre dans l'amour courtois, où la valorisation du désir importe avant celle de la jouissance. Éternellement différée, le désir visant à atteindre une incandescence du plaisir sans recourir à l'acte sexuel. L'attente amoureuse est un désir d'absolu, dans un mélange d'érotisme et de spiritualité qui ne puisse se réduire ni à la biologie des pulsions, ni aux finalités sociales, le couple, famille. Séparé du quotidien, ce désir est formé d'accumulations émotionnelles et de sensations périphériques. C'est dit par Emmanuel Justduy dans son essai qui s'appelle « L'autre désir » qui est paru aux éditions de la Musardine. Dans l'amour courtois, ce désir est mis au service d'un travail pour soi. Il s'agit de rechercher un perfectionnement constant pour soi, comme pour l'autre, d'actualiser l'exigence de la réalisation de soi pour chacun des partenaires. Le projet est à la fois personnel et altruiste, parce qu'il y a une initiation progressive et il y a une canalisation des désirs érotiques vers une haute réalisation, une élévation de soi. Mais la joie n'en est pas absente. Elle est même présente sous un terme très particulier qui est le « joie ». C'est « joie sans e », entre la joie et le jeu. Le désir, le manque et la jouissance. Le « joie », c'est une exaltation inquiète, constamment en mouvement et non un plaisir serein. Et les frissons suspendus et non pleine possession, écrit à son sujet Amandine Musso, qui est maîtresse de conférence en langue et littérature médiévale à l'Université Paris-Cité. La jouissance est dans l'attente hésitante, dans une vitalité qui est force agissante, motrice, apte à transfigurer le réel, dans l'ingéniosité et la ressource de l'éros, qu'on a vu, dans un désir demeurant désir. Dans l'amour courtois, la partie haute du corps, donc la poitrine, le visage, le souffle, c'est l'espace de rapprochement des amants. Mais le mouvement est d'abord interne, à soi, vers un homme ou une femme intérieure, un être intérieur idéalisé, porté vers une figure, une idéalité. Et Gaston Bachelard évoque dans sa poétique de la rêverie cette communication de double intime à double intime, entre des êtres intérieurs qui se portent. Sa poétique de la rêverie valorise ce compagnonnage de méditation, cette dynamique de soutien imaginé avec un être porté en soi. Bachelard, il décrit des transferts croisés à quatre pôles, qui sont intérieurs intimes et qui sont des relations donc de double intime à double intime. Et la confiance dans notre méditation et aussi dans notre effort pour nos œuvres vient aussi du réconfort prodigué par le double de son double. Bachelard écrit « Nous retrouvons au fond de toute rêverie cet être qui approfondit tout, un être permanent. » Et cette communication de double intime à double intime, c'est un mouvement qui est également à l'œuvre dans la nouvelle Tristan de Thomas Mann,

Dans un sanatorium se rencontrent un écrivain, Spinel, et une femme mariée, Madame Clotterian, souffrante depuis la naissance d'un enfant bien portant. Spinel, l'écrivain, a de grandes dents cariées, des pieds vraiment longs, et dans le sanatorium, son surnom secret est le vieux nourrisson. Et Madame Clotterian, pour sa part, a le teint diaphane, avec une petite veine bleue, pâle et étrange, maladive sur son front. Et Spinel est sensible à la beauté, il est prompt à idéaliser, partager ses impressions esthétiques et sensibles avec Madame Clotterian, et il s'en rapproche. Madame Clotterian ressent pour Spinel une certaine curiosité, un intérêt qui se développe. Et Spinel lui confie voir sur elle une couronne d'or invisible, une couronne d'élu. Il lui parle à voix basse, de régions éthérées, de coussins de nuages sur lesquels il la dépose. Et elle entre dans son imaginaire et à son tour, elle aussi s'y dépose. Et la cristallisation de leur lien se passe dans le salon du sanatorium, où il y a un général diabétique qui joue parfois au whist. Ils sont presque seuls, il fait sombre. Madame Clotterian, longtemps interdite de jouer du piano, retrouve l'instrument avec grâce et simplicité. Spinel exulte, il est troublé, il a trouvé un cahier recouvert de carton noir qui se révèle, sans être nommé, être la partition de Tristan et Isolde, dont Madame Clotterian se met à jouer le prélude dans une obsédante lenteur.

Les affects de Spinel et de Madame Clotarienne ne font plus qu'un avec l'œuvre. Deux forces, deux êtres ravis en extase, je cite Thomas Mann. Hein. Tu et je ne forment plus qu'un. Dans un duo mystérieux, ils s'unissent avec le frénétique espoir de la mort et de l'amour, de l'union sans fin, comme l'ivresse dans longs rêves, dans des espaces sans limites. »

Le tu et le je ne formant plus qu'un dans Tristan et Isolde, comme dans l'espace imaginal partagé entre Spinel et Madame Clotarian, comme mentionne Thomas Mann, est également la base d'une philosophie de la réciprocité pensée par Martin Buber, un autre auteur de l'espace germanophone contemporain de Thomas Mann. Dans son livre « Je et tu » publié pour la première fois en 1923, Martin Buber distingue deux types de relations, le « je cela » et le « je tu ». Le « je cela » indique un rapport au monde utilitaire dans un mode d'objectivité. L'autre, comme nous, est fait chose et objet. Buber écrit « chose externe » ou « chose interne »,« chose parmi les choses ». Mais par l'usage du mot « toi », le « je tu » fait surgir l'intention relationnelle, l'ouverture à l'autre. Dans le « je tu », notre conscience est reliée à une autre conscience et non pas placée devant une chose. La conscience se tourne effectivement et activement vers autrui, de manière intuitive et qualitative. Et ce mouvement actif vers un « tu », ça fait surgir à la fois la présence forte de l'autre, mais aussi de soi comme sujet, on devient sujet. C'est un mouvement qui constitue un acte qui, est bien qu'intuitif, est une décision, on retrouve Bell Hooks d'ailleurs à ce sujet, de conscience qui, face à face, se situent ensemble dans la double perspective de l'affirmation de l'autre comme toi, dans l'unité et la totalité de son être, ainsi que dans sa propre affirmation comme je, en même temps qu'est posé le tu et posé le je. Et c'est par l'autre que le sujet entre vraiment dans l'existence. C'est en se reconnaissant réciproquement, de façon immédiate et désintéressée dans cet acte total, que les consciences se créent, s'affirment et s'accroissent. Et cette rencontre, pour Buber, ne se situe pas à l'intérieur des consciences, mais entre elles. L'amour, écrit-il, ce n'est pas un sentiment attaché au jeu et dont le tu serait le contenu ou l'objet. L'amour existe entre le jeu et le tu. C'est le dynamisme, le mystère, pourrait-on dire, de la relation elle-même qui vient se placer devant les partenaires de cette relation. Je cite Buber encore, « La relation agit en moi comme j'agis en elle » ou « Mon tu agit en moi comme j'agis en lui ». Émerge alors pour Buber une présence, à la fois celle de l'autre, mais aussi celle du temps vécu, du temps comme un vécu actuel et significatif, intensification du temps, mais dans une alternance d'actualité et de latence. C'est pas permanent, quoi. Et cette latence, je pense à Eugène Green, le réalisateur et auteur, qui dit c'est le silence avant après la musique. Voilà. Et dans son livre de l'intime, Loin du bruyant amour, le philosophe français François Julien éclaire de façon complémentaire cet espace entre le jeu et le tu. Il évoque la promotion entre deux personnes d'un dedans secret, partagé, en ouvrant entre eux un espace intime où s'abriter. François Julien utilise l'image d'une tente. On se met dans la tente, et dans cette tente, les deux personnes se sont mises du même côté face au dehors du monde. Devenues connivantes, les personnes touchent à l'inouï d'exister. Être intime, pour François Julien, c'est partager un même espace intérieur, un espace d'intentionnalité, de rêve, de sentiment et de pensée. Cet espace n'appartient ni à l'un ni à l'autre. Nous devenons, dans la mesure de cet intime, co-conscient et co-sujet. Je le cite, « On y évolue comme à partir d'un fond commun que chacun des deux ravive par une phrase, un geste, un regard. » Pour François Julien, lorsque dans cet espace l'on parle, ce n'est pas pour communiquer. La parole intime n'informe pas, elle ne dit pas. La parole sert à entretenir cet entre de l'intimité, s'entreparler, pour reprendre l'expression de Jérôme Peignot, qui rappelle que l'amour n'est pas dans les mots, mais entre les mots. Et cela active la réflexivité et la réciprocité. On parle seulement pour faire passer l'intime, et la parole n'a pour fonction que d'investir l'à-deux, l'espace à deux, dans une performativité qui vise à véhiculer et à activer l'alliance qui est engagée entre les deux personnes. La parole intime, qui préfère la retenue, les cheminements furtifs en lieu et place de déclaration, n'est au fond qu'une variation du silence. Parole et silence s'opèrent obliquement pour générer la connivence, pour tisser l'attente ou le dé invisible sous lequel se déploie l'à-deux. Et sous la surface de la parole prononcée chemine en effet en dissidence un échange implicite.
La parole intime introduit une tension entre le patent, c'est-à-dire ce que tout le monde peut entendre, et le latent, ce que seul un ou une destinataire dans l'adresse sait écouter. Et là, on peut penser ici au Lait de chèvrefeuille de Marie de France, qui a été écrit au XIIe siècle et qui raconte une aventure de Tristan et Iseut. Tristan grave un message à Iseut, formé de son seul nom, a priori, sur une baguette de coudrier, sachant que le sens sera trouvé et reconnu par l'œil de l'amante, toujours attentive et sensible à ce qui pourrait émaner de l'amoureux. Iseut ne pourra pas manquer de reconnaître ce signal. Tristan sait que cela ne pourra être lu que par elle et que le sens de la lettre serait découvert dans la pleine réalisation du symbole dans sa réception. Et c'est cette même circulation de signes qui se retrouve dans La Princesse de Clèves, où Nemours porte des couleurs que Madame de Clèves lui avait déclaré ne pas pouvoir porter. Nemours tâche de lui faire, comme ça, de lui faire dans, sans indiscrétion, un signe, une adresse privée dans l'espace public. Le signe est visible de tous, mais lisible seulement par une personne. L'objet d'adresse devient médium relationnel, ne se dépliant que dans son interprétation. Et il y a deux régimes et deux plateaux de visibilité. Et le silence, comme l'objet d'adresse, c'est être un élément parfaitement conducteur, comme on parle de corps conducteur en physique. Ça, c'est laissant dans l'espace intime, finalement, la moindre vibration de l'un à l'autre se propager, dans une transformation poétique et transcendante du visible, de l'audible et du tangible. On est dans de multiples couches. Dans Vie secrète, Pascal Quignard aborde également cette circulation par le silence. Il rappelle par exemple l'existence en grec de mystikos, un petit adjectif qui veut dire silencieux, où le silence cesse d'être un se taire pour devenir une langue de sensations et de signes qui parviennent à traverser la peau par la complicité du silence. Par le silence, le degré de sincérité ou de présence à nos corps augmente. La peau se désépaissit, nous ressentons ce que l'autre ressent avec une susceptibilité dont on ne peut donner la mesure. En excès, dit le théoricien Éric Bulot, à propos d'un cinéma qui ne se limite pas à la vision, comme un langage qui ne se limite pas à la parole. Éric Bulot dit à propos de ce cinéma sans images qu'il mobilise le corps, l'écoute, la mémoire, le toucher, l'imaginaire. Et l'absence d'image ne signifie pas pour lui un défaut ou un manque, mais l'ouverture à d'autres modes de perception et d'attention, un excès en somme. Et pour Pascal Quignard, plus deux personnes sacrifient le langage pour s'approcher l'une de l'autre, plus le secret redouble la confiance. Il s'agit de se comprendre par l'orexis, par la vague, par le printemps au-delà du langage, adorer la complicité taciturne qui l'intensifie plutôt qu'elle ne la dépense jamais. Donc là, on se rappelle d'un des traits qui définit l'amour courtois, c'est-à-dire une jouissance qui ne s'épuise pas, une incandescence du plaisir dans son accès éternellement différé. Mais nous nous souvenons aussi de la célèbre locution latine qui a été rappelée par Quignard dans son livre, tout comme elle n'a pas pu être portée avant par Stendhal, avec son grand de l'amour, mais aussi Jean-François Lyotard, qui non celat amare non potest, en latin, qui veut dire qui ne sait sceller, mais dans le, qui veut dire cacher derrière, garder secret, ne sait aimer. Donc, qui ne sait sceller, ne sait aimer. Car si la langue apporte avec elle la possibilité de se taire, de refuser de s'exprimer, le silence permet d'écouter et de ne pas occuper l'espace qu'il laisse nu dans l'âme de l'autre. La relation, même muette, engendre un langage, dit Martine Buber. Et le silence ouvre un espace, une parcelle de terrain vierge, où, dit l'écrivain et poète Pierre Bettencourt, où l'imagination puisse construire ses châteaux féeriques et loger ses grands élans d'amour. Voilà qui nous rappelle aussi cette, la dimension de projection de l'amour retenu, ses mouvements et ses transports. Mais dans l'amour retenu, on ne sait jamais, on ne sait pas si l'autre est toujours dans l'espace. On l'a vu avec Martine Buber, l'amour ne peut se maintenir dans l'immédiateté de la relation, il dure, mais dans une alternance d'actualité et de latence. Dans la latence rôdent les affects anxieux de déplétion, dans toutes les dimensions de douleur et de manque de l'éros. Est-ce que nous sommes aimés? Est-ce que nous sommes abandonnés? Est-ce que nous sommes sur les rivages du délire, de l'érotomanie? Est-ce qu'on est au tout bord de l'anéantissement? La croyance s'ancre alors dans l'immatériel, l'inframince.
par le renfort de la poésie et de la spiritualité. Vous vous souvenez peut-être d'un quatrain de Lamartine dans son poème « Invocation ». Il dit « Mais la parole manque à ce brûlant délire. Pour contenir ce feu, tous les mots sont glacés. Et qu'importe, Seigneur, la parole à malire, je t'entends, il suffit, tu réponds, c'est assez. » C'est la croyance contre la béance. La croyance s'érige en rempart contre le paysage psychique en lambeaux, les vides qui donnent angoisse et vertige, qui peuvent suivre cette situation à la sortie du délire, les affects euphoriques et grisants de surpuissance. Les mécanismes de protection activés nous donnant du sens et de la direction à ce qui peut nous anéantir, nous évider. Et c'est ici que l'art, comme la poésie, comme la religion aussi, la spiritualité, prennent leur rôle, permettant notamment le passage d'une dyade, deux, à une triade, un déplacement des éléments, une restructuration des dynamiques, la possibilité d'un nouveau printemps. Louison Algan, qui est un ancien participant de Far West, écrit à ce propos dans la revue Cockpit que la poésie est la cristallisation de l'espace qui vient de mourir pour fertiliser le creux qui reste. Dans la fécondité du manque, l'absence se transforme en recherche, le désir en création, l'incomplétude en chemin vers le beau et le vrai. Nous passons de la sentience, c'est-à-dire du ressentir, de l'éprouver, du perçu, à la sapience, à la compréhension, au sens et au discernement. Le manque n'est plus seulement une souffrance, il devient le moteur de la connaissance, de la création et de la transformation de soi. Nous connaissons aussi cette célèbre citation de René Char, « Le poème est l'amour réalisé, du désir resté désir ». On peut aussi penser à celle de Georges Braque, qui dit que l'art est une blessure qui devient lumière. J'aime également la circulation et la revitalisation des béances et des vides qui est proposée par Gilbert Lascaux, donc qui était critique d'art, auteur, conteur. Je vous lis son court texte. Les vides vagabondent, les absences musardent, il existe des creux voyageurs, des lacunes errantes, les cavités se déplacent et se métamorphosent, elles circulent. Et Gilbert Lascaux propose avec sa tendresse habituelle, pour ses lecteurs et lectrices qui le connaissent, dans la tendresse de son écriture, un vide où n'existe pas le vide, où nous acceptons la latence et où nous restons agents. L'espace est plein, toujours présent, il se métamorphose. Cette tendresse, cette ode à la confiance et à la vitalité des formes et des entités invite à postuler une position. Celle d'un amour ludus, ludus, joueur, espiègle et léger. Allant avec le flot, le flux de la vie, l'espace ne se limite pas alors au monde concret, mais émerge en espace poétique étendu, quelque part tel que le propose Aristote dans sa poétique. L'imagination réorganise le réel, structuré par l'intrigue, la parole, le discours, le récit, mutos en grec ancien, où le mystère est dans toutes les situations. Une chambre ouverte sur tous les flux du monde, mais secrète. Cet amour suppose que nous passions de l'espoir, cette source d'anxiété et d'angoisse, pour Montaigne notamment, qui considère l'espoir comme une illusion dangereuse, une passion humaine passive qui nous détourne du moment présent, et de passer à l'espérance. Dans l'espérance, tout est déjà là. Dans l'amour et l'acceptation de son destin, tel qu'il se présente, et non dans l'attente de ce qui pourrait être. Et cela vaut aussi pour nos liens. Accepter et aimer, davantage que d'être en limérance, nos relations telles qu'elles sont et non dans ce qu'elles pourraient être. Sans chercher à transformer l'autre, à étendre à notre avantage ses limites, transformer l'autre personne en cela, en objet, en usage. Et Buber, comme Peignot, rappelle que l'amour et l'espace entrent et ne se situent ni dans le je, ni dans le tu. Et peut-être l'espérance peut nous porter à aimer cet espace-là entre le je et le tu à son tour, mais tel quel d'aimer cet espace en je-tu quelque part. On aime cet espace pour ce qu'il est et non pour ce que nous voudrions qu'il soit. Et si notre amour est soumis à certaines limites, considérer alors ces limites comme illimitées et veiller avec tout notre cœur à les infinitiser.

Il s'agit d'aimer à partir d'une qualité dynamique en soi, avec spontanéité, créativité et inventivité. De considérer l'amour comme un espace de pratique, y compris et surtout dans ses aspects inframinces, immatériaux, discrets, et de considérer les affects comme de puissants leviers. Georges Braque estimait que la vérité, c'est d'être au cœur en ayant fait le tour. Pour Louis Massignon, toute personne humaine est essentiellement un vœu, et sa vie se termine par l'explosion de sa vocation, l'émergence graduelle de son vœu secret au travers de sa vie publique. En arabe, le cœur se dit halb, l'être intérieur, le centre suprême d'une personne, toujours en mouvement et en transformation, le lieu de ce qui rend un être humain, humain. L'amour est une force centrale. Un amour qui se pense est aussi un accès à la philosophie, comme manière de vivre, aux pratiques de soi destinées avant tout à transformer celles et ceux qui les pratiquent. Dans ces temps d'émergence et de croissance spectaculaire de l'IA, dont les visées sont, nous le savons, davantage tournées vers l'usage et les résultats que le développement, ce champ est le nôtre et notre saisie, et ça saisit notre foi. Et c'est pour cela que j'ai voulu mobiliser toute ma puissance timide de la mariée, je reprends l'expression de Gilbert Lascaux, afin de partager avec vous ce qui me semble être le levier central de ce qui forme une vie. Penser avec, aimer, dessiner à trait discret une éthique qui soit avec nos besoins profonds alignés. Il s'agissait aussi pour moi de présenter, de partager des pensées que j'ai eu la grande joie de rencontrer dans un long parcours de réflexion de plusieurs années sur l'obsession, la projection et ce qui peut s'y jouer. Ce même parcours m'a aussi fait travailler sur la matora, la libido sciendi, c'est-à-dire la canalisation de l'énergie vitale érotique vers la connaissance, la sagesse, la sophia. L'amour courtois est une éthique. Pour les troubadours, l'art d'aimer est une grammaire, une construction. Avec mes liens, des poétiques se construisent, se constituent, et nous nous réverbérons. Dans le travail, dans nos œuvres à accomplir, nous nous allégeons et nous nous soutenons. Parfois, avec plaisir, nous nous fictionnalisons, nous nous réécrivons, nous nous créons, nous nous développons. Et c'est dans cette capacité de fiction, dans l'ingéniosité et la ressource de ces mécanismes que devient possible toute transformation. Et peut-être qu'on peut, à partir de là, transformer sémantiquement l'accord de Tristan, que vous avez entendu pendant cette intervention, et l'imaginer comme une autorisation implicite à aimer en adelphité, sans vouloir transformer ni posséder. Ou d'une possibilité d'un accord à pouvoir dire le secret, celui de l'importance d'une qualité de présence, d'une tendresse qui s'autorise à circuler, y compris dans la discrétion et la retenue de nos liens les plus intimes, les plus protégés. Alors nous pourrons, dans toute l'épaisseur de cette présence tendre, peut-être l'un et l'autre nous déposer dans la quiétude de l'amour pur, entier et libéré.

Merci pour votre écoute. Merci à Radio Far West, à Françoise Lebeau, à Jean-Sébastien Nicolet, à Keith Duncan et Mark Smith pour leur aide pratique dans ce projet, pour lequel j'ai bénéficié d'une résidence à la Cité internationale des arts dans le cadre du programme TRAM en 2026, ce printemps. À l'amour retenu, à l'amour qui circule. Merci encore.

L'amour retenu par Marie-Pierre Boniol, c'était l'un des moments en live des 24 heures radio de Radio Far West qui se sont déroulés le week-end passé, du 26 au 27 septembre, du lever du soleil au lever du soleil, depuis la galerie Far West dans le Finistère, donc à Pinmar, et en direct sur Jet, mais peut-être n'avez-vous pas pu tout écouter. Une petite rediffusion donc de deux éléments plutôt littéraires dans cette émission Esperluette, en attendant la mise à disposition de la totalité des podcasts de ces 24 heures de radio très stimulants. C'était la deuxième édition de Radio Far West. Terminée pour cette émission Esperluette, qui revient la semaine prochaine à partir de 18h. À 20h, c'est l'émission La Bande-Son de Jérôme Romain, la musique de film, la plus grande actrice de cinéma. Ne quittez pas l'écoute.

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2: Bienvenue sur JetFM. Enfin une radio qui n'est pas détenue par un milliardaire, même de gauche. Et oui, on peut s'applaudir. Hey, salut Jet, il est 20h, nous sommes le lundi 28 septembre déjà. Et pour fêter cela, nous avons décidé de vous proposer un replay de la bande-son diffusée pile il y a un an sur l'antenne de Jet, à l'occasion de la sortie du film Flush de Grégory Morin, que l'on vous conseille fortement, sorti en salle donc depuis quelques jours déjà. Eh bien, ne le ratez pas s'il passe à proximité de chez vous, si vous pouvez même le capter en VOD si vous n'avez pas l'occasion d'aller au cinéma. Il faut absolument voir ce film quasiment autoproduit. Donc Flush de Grégory Morin, la bande-son a décidé de vous caler en replay. L'émission consacrée au Festival Fantasia diffusée il y a un an, avec à l'intérieur une interview de Grégory Morin pour le film Flush, puisqu'il avait remporté le Grand Prix du public.
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2: Eh ouais, ça envoie. Salut, merci d'avoir choisi la bande-son. Bienvenue à l'écoute de votre rendez-vous avec la musique de film, la plus grande actrice de cinéma. À retrouver en direct chaque lundi à 20h pour que ce lundi soit ainsi le meilleur de votre vie. 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Je suis vraiment ravi de vous retrouver pour entamer cette 10e saison de la bande-son qui fêtera donc ses 10 ans en 2026, d'autant plus ravi que ce n'était pas gagné avec la longue et dure traversée de ce début d'année 2025 pour notre radio, JetFM, qui fêtera ses 40 ans, elle, en 2026, et qui s'en sort grâce à votre générosité et votre soutien. Un immense merci, encore une fois, à vous toutes et tous. Alors, pour fêter les 10 ans de la bande-son durant cette 10e saison, on vous a évidemment réservé quelques surprises et on a décidé de rediffuser chaque dernier lundi du mois durant cette saison les émissions emblématiques de la bande-son, alors pas toutes évidemment, mais de quoi se replonger parmi les 210 émissions diffusées depuis 10 ans. Et oui. Et pour démarrer cette 10e saison de la bande-son, on vous propose notre première surprise. La bande-son a participé cet été au 29e Festival Fantasia qui s'est déroulé du 16 juillet au 3 août dernier à Montréal, au Canada. Alors on n'était pas là du 16 au 3 août, mais tout de même, on a eu l'immense chance d'y assister aux côtés de l'absurde séance de Nantes. Fantasia, c'est le plus grand festival de films fantastiques nord-américains et le troisième au monde. Fantasia, c'est 125 films de genre proposés durant cette 29e édition, dont de très nombreux courts-métrages et de nombreux films en avant-première mondiale. La bande-son s'est régalée d'une quarantaine de films et vous propose son compte-rendu de festival avec la clé, l'interview du réalisateur qui a remporté le prix du meilleur long-métrage international. Ça tombe bien, il est français, il s'appelle Grégory Morin et il est tout de suite, maintenant, dans la bande-son. Bonjour Grégory Morin.
13: Bonjour.
2: On est ici au Festival Fantasia à Montréal, où tu as présenté Flush, ton dernier film, qui pour moi est vraiment le film de ce que j'ai vu de plus hilarant, dément, jusqu'à maintenant au sein du festival. C'est un objet mêlant voilà, humour, du gore également. Je voulais juste savoir, pour démarrer, d'où vient cette idée de pitch de ce film-là ?
13: Encore merci hein, d'avoir autant apprécié le film, ça me fait vraiment plaisir. Là, ouais, c'était vraiment la première mondiale du film, c'est oui. La première fois que les gens pouvaient le voir et je voyais vraiment les réactions. C'est vrai que quand tu dis que c'est un mélange un peu de différents tons, oui. D'humour et de gore ou d'émotion, on va dire, je sais pas comment on peut exprimer ça, mais. Bah, c'était vraiment dans notre volonté d'essayer de faire un truc avec des tons assez différents. Oui. Et de... Ouais. En définitive, avec mon ami scénariste David Ness, ouais, on travaille depuis des années ensemble sur des courts-métrages. Mm-hmm. Et après, on a essayé de monter plusieurs projets de longs-métrages. Mm-hmm. Et à un moment, je me suis dit, allez, je vais bientôt arriver à mes... je vais bientôt avoir 50 ans, et ben, ouais, je vais... quelques années là, j'ai pensé à ça. Ouais. Et on s'est dit, allez, on essaie de trouver un sujet qui ne coûterait pas cher, avec un lieu unique, et ouais, essayer et une fois qu'on a vraiment un concept, vraiment essayer de s'y tenir, d'arriver à monter un projet un peu dans les tons des courts-métrages qu'on avait, ouais, le plus réussi.
2: Ouais, ouais.
13: J'ai bientôt 52 ans, mais au moins le film a réussi à se faire,
2: aboutir.
13: Ouais. Et en définitive, c'était quand on travaillait justement sur un projet de long à l'époque, il y a, oui, quelques années,
2: ouais,
13: c'était un meurtre qui avait un, okay, moment dans une des séquences de meurtre qu'il y avait dans le thriller,
2: ouais, ouais,
13: où un mec qui se faisait exploser la tête et tout d'un coup dans les chiottes turques et tout d'un coup la tête a traversé.
2: Okay.
13: On avait pensé à un truc un peu absurde qu'on pourrait voir dans un film de Takashi Miike,
2: un truc absurde
13: d'un film japonais.
2: Ouais.
13: Et là, j'ai parlé à mon scénariste, je lui ai dit, mais qu'est-ce qui se passerait si le gars était encore vivant?
2: Ouais.
13: Et il m'a dit, ah, il a rigolé, on a bu des verres et puis on est parti là-dessus. On est parti sur,
2: ouais,
13: ça,
2: ouais, okay,
13: pour notre concept après pour, ouais, faire le long métrage. Voilà.
2: Mmh. Alors, quand tu étais quand tu as présenté le film à Fantasia, tu as dit que pour toi le festival avait une certaine importance, parce que tu voyais passer des choses sur lesquelles tu n'étais pas forcément présent pour les voir. Tu peux m'en dire plus?
13: Ouais, bah, j'avais un pote qui s'appelle Patrice Véry, qui travaille à Paris et qui a travaillé pendant des années dans la boîte de Jean-Pierre Dionnet.
2: Ah, okay.
13: Et il recevait un peu tous les... Mmh. Ils avaient pas mal de correspondants qui allaient un peu dans tous les festivals du monde, justement, voir un peu les films, ouais, asiatiques pour récupérer des fois des droits et tout ça.
2: Ouais.
13: Et donc, ils récupéraient tous les catalogues des gros festivals qu'il y avait un peu partout. Et Fantasia, c'était vraiment... Dès les premières éditions, on avait des catalogues.
2: Ouais, ouais.
13: Et moi, qui étais encore réalisateur de courts-métrages, peut-être pas encore. Mm. Et je voyais à chaque fois la programmation des trucs. Moi, je venais juste mettre la tête dedans aussi. Je venais de voir mes premiers de Suart, mes premiers de John Woo, ouais, ou Ringolam et tout. Et je voyais toute la programmation de là-bas. Je disais, c'est trop bien. Mm. Et après, plus tard, j'avais rencontré Mitch Davis il y a très très longtemps à l'Étrange Festival à Paris.
2: Ouais.
13: Et j'avais déjà dit, oh là, c'est trop bien. Voilà. Et c'est vrai que je suis resté toujours en tant que fan de films asiatiques. Il y a peut-être une petite boucle dans ça. Dans Flush, on retrouve peut-être un mélange,
2: oui,
13: un peu de tons,
2: ouais,
13: un peu différent,
2: ouais,
13: qu'on peut retrouver des fois,
2: ouais,
13: dans les films coréens ou,
2: ouais,
13: ou la folie d'un film japonais.
2: Ouais,
13: comme
2: fait,
13: je citais tout à l'heure Takashi Miike.
2: Ouais, ouais.
13: Voilà.
2: Okay. Justement, ce sont tes références en matière de cinéma de genre à toi? Ton, si je te demande ton film un peu fétiche ou vraiment les réals qui ont compté pour toi?
13: Alors c'est assez rigolo parce que je pense que ma première approche au fantastique, ça va être les premiers Walt Disney.
2: Ah oui.
13: Et okay. parce que moi, tous les premiers Walt Disney, bah, j'aime beaucoup tous les films. Et pour moi, c'est tous des contes de fées, mais vraiment des films d'horreur.
2: Oui.
13: Que ce soit Bambi, Blanche-Neige, Pinocchio, tout ça.
2: Ça se passe pas toujours très bien. Ouais,
13: ouais, mais c'est, ouais, vraiment des ambiances de films d'horreur.
2: Ouais,
13: avec,
2: ouais.
13: Avec Pinocchio aussi, à la fin, on finit dans la baleine. Il,
2: ouais,
13: y a plein de trucs qui sont... transformation de la sorcière dans Blanche-Neige qui m'avait énormément marqué et tout ça.
2: Ouais.
13: Après, bah, j'ai le parcours un peu de peut-être tous les ados. J'ai vu les films d'action américains et puis après les,
2: ouais,
13: films d'horreur.
2: Ouais.
13: Dans les films d'horreur, les Evil Dead et des trucs comme,
2: ouais,
13: ça.
2: Ouais.
13: Ou Alien et,
2: ouais,
13: Psycho. Ouais. Puis après, c'est vrai que j'étais assez vite attiré par le cinéma d'action hongkongais quand j'étais ado. Et après, c'est vraiment... J'ai eu toutes les vagues qu'il y a eu un peu de... Dans les années 2000, après, quand il y a eu le cinéma coréen qui est arrivé,
2: ouais,
13: c'est des trucs qui m'ont mis des bonnes claques. Ou,
2: okay,
13: ou alors, comme je parlais tout à l'heure, que je voyais dans les programmes de Fantasia,
2: ouais,
13: pour,
2: ouais,
13: les Tsuark et tout ça,
2: ouais,
13: c'est,
2: ouais,
13: vraiment des trucs des années 90, aussi, quand j'ai découvert, ou les John Woo, qui m'ont,
2: ouais,
13: super marqué. Hein.
2: Ouais.
13: Après, j'essaie pas de faire John Woo ou Tsuark, mais c'est,
2: ouais,
13: des choses vraiment qui m'ont... Dans,
2: ouais,
13: l'énergie,
2: ouais,
13: qui m'ont vraiment marqué. Ouais.
2: Ok. C'est ton troisième film, c'est ça, Flush?
13: Alors, Flush, c'est mon premier long.
2: Premier long, voilà. C'est ça. Et avant,
13: sinon,
2: il y a eu deux
13: courts. Des courts-métrages, voilà.
2: Ouais.
13: J'ai fait, voilà. Et avec David, on a fait trois courts-métrages ensemble avec,
2: okay,
13: David Nest, mon scénariste,
2: ouais,
13: voilà.
2: Ouais. Okay.
13: Et après, on a cru que ça, on allait peut-être pouvoir monter un long un peu plus facilement, et on l'a pas fait. On n'a pas réussi à le monter. Et c'est pour ça qu'on s'est dit, allez, on fait un film 100% indépendant et on se lance. Et en définitive, même si c'est une histoire assez simple. d'un huis clos avec un peu de personnages. Tout de suite, on retombe dans la réalité. On voulait faire un truc quand même assez cinématographique avec des belles images, un peu comme justement comme dans un film un peu léché, comme dans un film coréen. Et on a été amené à faire à construire tout le décor. Donc ça a coûté plus cher de ce qu'on pensait au départ, mais en tout cas on a l'impression que l'argent est à l'écran.
1: Totalement, oui. C'est vrai que le film se tient, il n'y a pas de temps mort, c'est vraiment du début à la fin, c'est assez bluffant. Justement, là, on parlait de production. C'est un film français. On voit pas, par exemple, pas de participation de Canal+ ou du CNC. Ça, c'était. Alors, j'imagine que c'est pas forcément un choix de ta part. C'est une contrainte financière aujourd'hui pour trouver un financement pour un film.
13: C'était assez compliqué quand même de monter ce film, mais c'est au départ j'avais essayé de faire la voie classique, de trouver un vrai producteur et tout ça, et à chaque fois on a eu deux fois où ça a bien avancé. La première fois, comme j'avais dit un peu à la présentation, première fois la personne voulait carrément qu'on change complètement il comprenait pas la différence de ton, le mélange de ton, et il voulait vraiment qu'on fasse qu'une comédie genre à la Kev Adams. Et on a arrêté avec eux. Et la deuxième fois, j'ai pensé vraiment que ça allait pouvoir beaucoup plus avancer. Mais justement, les gens étaient. Comme moi, j'avais fait que des courts-métrages. Et ils n'avaient pas trop confiance en moi. Et ils m'ont dit ton projet nous intéresse, mais on va le faire à ta place.
1: D'accord.
13: Alors, la réalisation, c'était des gens qui n'avaient pas fait beaucoup. Qui n'avaient pas une expérience beaucoup plus grande que moi. Parce que c'était des gens qui travaillaient dans la pub. J'ai préféré arrêter. J'en ai parlé avec mes amis, mais dont mon camarade Laurent qui est à côté. Et puis on s'est dit, allez, on essaie de lancer le film comme un gros court-métrage. Okay. On essaie de voir ce qu'on peut réunir autour de nous et on se lance, parce que sinon, c'est le genre de film que si on n'a pas déjà les premiers contacts avec le CNC ou des producteurs... on n'arrivera pas à le lancer. Donc on a préféré le lancer, même si au début c'était très maladroit. On a fait quand même beaucoup d'erreurs et tout. Même si on arrive maintenant à retomber un peu sur nos pattes, et puis que là on est vraiment super content. Là c'est le premier festival international qui le voit, première audience, c'est super cool. Mais au début c'était un peu chaud, et c'est pour ça aussi qu'on a tourné le film en plusieurs fois, en plusieurs parties. Tu as vu, dans le film il y a deux décors. Il y a la partie haute et la partie en dessous où Luc il a la tête coincée, où on voit son visage. La partie où on voit son corps au-dessus et en dessous la tête. Toute la partie du haut, elle a été tournée en 2022, et la partie du dessous, juste avec le visage de Jonathan Lambert, a été tournée en 2023.
1: D'accord.
13: Et après, le temps qu'on fasse les post-productions, parce qu'il y a quand même pas mal de... On voulait lécher au niveau des talonnages, du son, il y a pas mal de VFX, même si justement, on les voit pas tous. C'est ça qui est bien. C'est que,
1: carrément. C'est
13: Je crois qu'il y en a pas, mais il y en a quand même pas mal.
1: En tout cas, c'est pas visible.
13: Et voilà, je suis très content de pouvoir le montrer à des gens, et puis que ça soit bien passé. Et c'est vrai que... c'est ça que tout à l'heure, je me souvenais plus, quand tu m'as posé la question, au niveau des changements, des différents tons du film, c'est vrai qu'il y a pas mal de gens, même des fois, certains de mes producteurs qui me disent « Ouais, t'as fait une comédie et tout », mais au départ, pour moi, c'est un thriller qui est un peu décalé, avec de l'humour noir, mais c'est plutôt un thriller ou un film d'horreur au départ. Et c'est vrai que... quand je le vois avec un public, un vrai public, juste mes collaborateurs qui connaissent le film, les gens qui l'ont vu, ils ont un regard frais.
1: C'est ça,
13: Et il y a plein de gens qui rigolent à plein d'endroits. C'est voulu, ils rigolent avec le film. Mais des fois, je ne m'attendais pas que ça marche autant. Je pense que les gens ont besoin de soupapes aussi, comme il y a des passages très violents, les gags, ils fonctionnent. Ça fait très plaisir.
1: En tout cas, c'est réussi. Et justement, au casting, il y a Jonathan Lambert. Comment s'est fait l'approche avec lui ?
13: Alors, en définitive, j'ai réussi à... J'avais un de mes camarades qui avait le même agent que lui, et on a réussi à lui passer le scénario directement, sans passer par son agent. C'est un peu absurde ce que je viens de dire, mais... Et par contre, ça, on était en plein Covid à l'époque. Et j'ai rencontré Jonathan sur une porte... à une sortie d'une porte parisienne, et on s'est retrouvé où il y avait personne, avec des masques. On a discuté à l'extérieur, genre d'un rond-point à une porte parisienne, et c'était assez absurde. On discutait dehors, et il pleuvait à moitié, on était avec les masques, et je lui parlais de mon projet. Et c'était vraiment mon premier choix, première personne à qui j'avais pensé, et il a accepté. Pour un film complètement indépendant, mais il a vraiment aimé beaucoup le scénario de mon auteur, David Ness.
1: Super.
13: On a eu il a demandé quelques petits gestes justement, parce qu'à un moment on était un peu trop trash dès le début, on était parti dans un mec qui se droguait vraiment à la Trainspotting,
1: ah oui, okay,
13: très trash.
1: Ouais, okay.
13: Et en définitive, c'est vrai que Jonathan, il a eu une bonne idée là, pour qu'on ait vraiment de l'empathie quand même pour ce personnage qui fait des bêtises et qui fait des mauvais choix.
1: Ouais.
13: Voilà, ça aurait été un super tox dès le début. Tu te dis, allez, crève, on s'en fout de toi.
1: C'est ça,
13: et
1: c'est ça.
13: Alors que là, bon, allez, tu ne prends pas de la cocaïne. Non, je regarde.
1: Et comment sont déroulés justement les effets spéciaux qui sont quand même assez bluffants visuellement?
13: Alors déjà les effets spéciaux de maquillage sur le film, c'est vrai qu'il y en a pas mal parce que quand la personne, donc je vais spoiler ça, mais c'est vraiment sur l'affiche la personne qui se retrouve la tête
1: c'est
13: coincée dans les toilettes turques, c'est le concept du film.
1: Oui.
13: Il est quand même assez blessé quand il a sa tête qui se retrouve comme ça dans cette position.
1: La scène est assez brutale d'ailleurs, on laissera voir les auditeurs pour découvrir le film, mais la scène de où, comment est-ce qu'il se retrouve là-dedans est assez brutale.
13: D'accord. Bon, j'ai suggérer un peu le truc et puis avoir la surprise. Mais, mais en tout cas, on voit que l'acteur il se donne.
1: C'est ça.
13: C'était un peu une référence, là, je rigolais, mais c'était un peu à la Scorsese. De Niro dans Goodfellas, qui explose le mec.
1: Ça,
13: c'était un peu ma référence, mais voilà. Mélange de side coréen,
1: même
13: si je sais quand même que ça reste un film à moi, mais et qu'est-ce que... et sur mes différents courts métrages, j'ai travaillé souvent avec des maquillages sur des maquilleurs et des effets spéciaux. Il y avait Jacques Olivier Molon et David Scherrer qui ont supervisé tout ça là. Ils ont eu plein de bonnes idées parce que il était un peu maquillé un peu tous les jours là, Jonathan Lambert. Assez compliqué pour lui.
1: Puis
13: après il y a une séquence à un moment où il se fait mutiler et tous les jours il a été en salle de maquillage dès le matin avant de se mettre en position, en plus pas très confortable non plus dans l'autruche. Et sinon, dès le début du projet, là aussi, il y avait Jean-Michel Tarry, un de mes coproducteurs, qui rentrait avec nous en associé et qui faisait plutôt tout ce qui était VFX, des effets numériques. Et après, on a regardé un peu. Et voilà, il y avait une soixantaine de plans quand même numériques à faire sur le film. Il y en a qui se voient, il y en a qui se voient moins. Mais je suis plutôt très content de ce que ça donne.
1: C'est bluffant, Et la bande-son est une émission consacrée aux musiques de films, donc je vais te demander de parler de la musique de ce film.
13: C'est une musique originale qui a été faite par deux musiciens qui viennent plutôt de la scène musique électronique française, qui jouent dans des... qui joue dans des groupes aussi. C'est Mike Tess et Luc Rougui. Et Mike Tess, il avait pas mal participé, pas mal collaboré avec un chanteur qui s'appelle, qui est décédé malheureusement, qui s'appelait Nicolas Kerr. Et il avait pas mal collaboré avec lui dans le groupe Paris. Et Mike Tess, il fait pas mal de... Il a aussi commencé à collaborer aussi pour le cinéma. Il avait fait la dernière BO du dernier long-métrage de Eric Vallette. C'est un ami à moi, donc c'est lui qui m'avait présenté. Il avait fait la BO du Serpent en mille coupures. Tout à fait. Qui était une musique électronique assez noire. En tout cas, il était très bien, que ce soit... pour mon film, j'avais besoin à la fois d'une musique un peu aussi de thriller, un film à musique un peu noire. Et à la fois de faire la musique aussi du bar, donner une ambiance à ce lieu. Et donc Mike, comme il venait aussi de la musique de groupe indépendant, il pouvait faire les deux vraiment. Entre son expérience qu'il avait eue sur le film d'Eric, pour le Serpent mille coupures, et le côté plutôt noir, et le côté plutôt de ces groupes indépendants sur lesquels il avait travaillé, musique électronique, et j'ai beaucoup aimé ce qu'ils ont fait. Luc Rougui, lui, il a amené plutôt des ambiances un peu, on va dire, à la Gaspard Noé, avec des ambiances un peu, des sortes d'atmosphères étranges. Il a rajouté un petit peu des choses comme ça. Et ce qui est intéressant, il y a tout un équilibre après qu'on a fait au mixage, c'est que au mixage final avec mes petits gars du son, c'est qu'en définitive, j'avais beaucoup plus de musique. On a toujours peur que le film soit pas assez haletant et tout ça. Et il y a tout un équilibre qui se fait, un choix qui se fait après par séquence, vraiment avec mon mixeur à la fin. Et c'est là que, parce qu'il y avait presque de la musique sur tout le film. Et c'est là qu'on a vu qu'à un moment, on a regardé par séquence, est-ce qu'on a besoin de la musique ou est-ce qu'on n'a pas besoin? Qu'est-ce que ça apporte vraiment? Est-ce que ça aide vraiment la séquence? Ça, c'est intéressant, je pense,
1: complètement,
13: pour le travail avec les musiciens et le rendu après au final sur un film. Ouais. Et en définitive, la plupart des séquences d'action, et on a gardé que des atmosphères, que du sound design. Que du sound design. On a vraiment enlevé la musique souvent pour les séquences d'action.
1: Ouais.
13: Ce qui rend beaucoup plus violent les choses.
1: Ouais, c'est ça, oui.
13: Et aussi souvent, la musique, des fois, dans une scène d'action, ça te dirige. Tu te dis, ah, bah, ça va vers quelque chose.
1: Ça préannonce quelque chose.
13: Voilà, ça préannonce que quand la musique elle se termine, la séquence se termine.
1: C'est ça.
13: Alors que là, on est plutôt sur des rails, on ne sait pas trop vers quoi ça va aller. C'était ce côté-là que j'aimais bien. Mmh. Et j'ai plutôt gardé la musique plus dans des moments un peu plus des moments un peu de transition entre séquences, des atmosphères un peu. Des moments un petit peu d'interludes, plus d'atmosphère, et puis sinon la musique électronique des fois pour vraiment au début
1: pour envoyer
13: la musique un peu de, on est dans une discothèque,
1: c'est
13: et
1: ça,
13: tout ça
1: c'est
13: les
1: ça.
13: Toilettes d'une discothèque
1: pour créer l'ambiance,
13: pour créer qu'on croit à l'univers où
1: c'est
13: on est
1: ça.
13: Au départ.
1: Je vais quand même te demander si t'as d'autres projets en vue après ce film là même si là tu es en plein lancement et il inaugure sa lancée avec le Festival Fantasia.
13: Tout à fait, là, justement on a essayé de se relancer un petit peu juste avec mon scénariste là pour retravailler sur un nouveau pitch. Et parce qu'on s'est dit si jamais le film il est quand même un bon buzz, c'est toujours une carte de visite, de toute façon c'est l'idée, le premier long, le flush. Et on est en train de travailler sur l'adaptation d'un court-métrage qu'on a fait ensemble, une adaptation en long-métrage d'un court-métrage qui s'appelle Dernier Cri, qui avait fait les festivals en
1: 2005.
13: Il a fait les festivals en 2006, il a commencé. Et une version féminine de ça.
1: D'accord.
13: Qui serait une sorte, là, c'est un huis clos qui est quand même un peu plus grand, ça se passerait vraiment dans toute une maison, avec des objets qui feraient des mal aux gens.
1: Écoute, on suivra ça avec intérêt.
13: Ok, merci.
1: Merci, Grégory.
13: Merci.
2: Et bien voilà la première interview de cette 10e saison pour la bande-son avec Grégory Morin, le réalisateur donc du film Flush, qu'il faut absolument voir. Et je vais vous en dire un peu plus, pas plus tard que tout de suite. Donc Flush de Grégory Morin avec Jonathan Lambert, sans conteste le film qui nous a le plus emballé parmi tous ceux que l'on a vus durant cette 29e édition du Festival Fantasia de Montréal. Et je peux vous dire qu'on en a vu, non pas parce qu'il s'agit d'un film français, mais parce que le film est à la fois vraiment très drôle, complètement hilarant, très bien foutu, et puis un peu gore. Et c'est l'histoire donc d'un type qui est interprété par Jonathan Lambert, Luc, qui se chamaille au téléphone avec son ex-petite amie dans les toilettes d'une boîte de nuit. Mais de péripétie en péripétie, Luc va se retrouver d'abord le pied coincé dans le trou des toilettes à la turque, puis ensuite la tête aux prises avec un dealer de cocaïne dont il semble en fait avoir trouvé la planque de toute sa marchandise. Bref, Luc est très loin d'être sorti d'affaires et va devoir encore affronter tout un tas d'autres péripéties, tout aussi absurdes et vraiment très très drôles. Le film sera présenté au prochain festival à Snif de l'Absurde Séance qui se déroulera du 7 au 12 octobre prochain à Nantes. Au cinéma 14A, je peux déjà vous donner la date. Il sera projeté le jeudi 9 octobre à 22h15. Le film dure 1h10. Donc voilà, ça vous permettra de ne pas vous coucher trop tard, surtout si les images vous font un peu peur, mais vous serez tellement mort de rire que ça vous empêchera en fait surtout de dormir, mais parce que vous n'en pourrez plus de rire.

Alors, on va bien sûr vous faire un petit florilège de. Pas vous parler de 40 films, de la quarantaine de films qu'on a vus durant ce festival, hein, on va vous épargner tout ça, mais on va quand même vous en citer plusieurs parce qu'il y a quand même des pépites qu'on a vues là-bas et qu'on a envie de vous partager. Et à l'instant, la bande-annonce du film Together de Michael Shanks avec Alison Brie et Dave Franco que l'on a vu sur place à Montréal, donc au festival Fantasia, en avant-première. La musique est signée de Cornwell Witsek et c'est ce qu'on entend derrière moi pendant. Le petit quart d'heure qui va suivre, présenté en première canadienne donc au Festival Fantasia le 26 juillet dernier et sorti en Europe en août. L'un des films événements donc de cet été 2025. Épatant à plus d'un titre, le film met en scène Dave Franco, le petit frère de James, avec Alison Brie, formant un couple dans le film comme dans la vraie vie. Le couple décide de tout plaquer pour aller vivre à la campagne, sauf qu'au cours d'une de leurs randonnées, ils tombent dans une crevasse et se retrouvent aspergés d'une étrange substance. Une substance qui va peu à peu agir sur leurs deux corps, avec la volonté de n'en faire plus qu'un. Eh oui, un seul corps qui va fusionner. Les deux corps donc de Dave Franco et Alison Brie. Bon, on me proposerait de fusionner avec Dave Franco, je dirais pas non plus. Depuis The Substance, on dirait bien justement que les films corporels et organiques sont de retour et nous en mettent sacrément plein la vue. On n'oublie pas non plus de citer Alpha de Julia Ducournau, présenté durant le Festival de Cannes en mai dernier, que j'ai vu récemment et que... Voilà, je vous épargnerai ce que j'en pense. On ne vous racontera pas, bien sûr, la fin du film, mais... sur Together, on vous encourage vivement à le voir. S'il est encore à l'affiche, sinon en VOD, quand vous le pourrez, ou en vidéo, en vous souhaitant de prendre autant de plaisir que nous à l'avoir vu.

Alors, bien sûr, dit Festival Fantasia à Montréal, dit cinéma québécois. L'occasion donc de participer au Festival Fantasia de Montréal, c'est bien sûr de pouvoir en voir une grande sélection de films québécois, même s'il y a en tout et pour tout 49 films de nationalités différentes, 49 nationalités différentes, donc sur les 125 films proposés par le festival. Malheureusement, le cinéma québécois est, à notre avis, vraiment l'un des meilleurs au monde et malheureusement trop peu visible en France. On nous a une fois de plus donc conforté dans l'idée que, après avoir vu les films de la, cela nous a conforté donc cette idée dans, une fois après avoir vu donc les films de la sélection durant Fantasia. Parmi ceux-là, on va citer Anakiri de Francis Bordelot, avec, comme souvent durant les séances du Festival Fantasia, la présence de toute l'équipe du film. On a adoré Le Dernier Tunnel de Éric Canuel, sorti lui en 2004, enfin, un splendide film donc adapté de l'histoire vraie de Marcel Talon, un criminel québécois qui séjourne toujours en prison après avoir manqué le braquage d'une banque qui a bien failli lui rapporter 200 millions de dollars canadiens. Pour ce faire, les malfrats vont creuser un tunnel à travers les égouts de Montréal pour rejoindre la chambre forte de la banque, d'où le titre du film, Le Dernier Tunnel. Le film a été programmé en hommage au réalisateur Éric Canuel, décédé en 2024. Tout est excellent dans ce film, hein, de l'excellente interprétation des acteurs à la musique de film, en passant par le scénario et sa mise en scène. Le rythme est captivant et on décroche pas une seule seconde les yeux de l'écran. Le film mélange avec prouesse des moments d'action, des scènes dignes d'une comédie et puis des moments de tendresse à vous faire pleurer.

0: Et puis je ne peux pas m'empêcher non plus de vous parler de Désolé, pardon, je m'excuse. Oui, c'est bien le titre du film. C'est pas moi qui fais une boulette, alors que ça pourrait. Hein. Désolé, pardon, je m'excuse. Donc de Esteban Morin, c'est l'histoire d'une jeune femme performante dans son job, mais qui s'ennuie un peu et qui adore mater des vidéos de torture sur Internet. Alors à tel point qu'un jour, elle se décide à franchir le pas et à passer à l'acte pour tester ce qu'on ressent à torturer quelqu'un. Elle va jeter son dévolu sur un homme qui tente de se suicider en se jetant d'un pont. Sauf que les suites de son expérience ne vont pas vraiment se dérouler comme prévu. Là encore, un film hilarant, vraiment très très drôle, pas gore du tout, contrairement à Flush. Mais quelle trouvaille, quelle surprise, quel moment exceptionnel avons-nous vécu encore ce soir-là à Fantasia. Et puis nous avons vu aussi Pinball Summer, film sorti en 80, premier film du réalisateur George Mihalka, dont l'histoire se déroule durant l'été 80 avec au programme musique, funk, soleil, voiture des 80s et bien sûr la mode de l'époque, le tout porté par une bande d'amis joyeuses et festives. Film vu durant dans la très belle salle de cinéma du musée de Montréal, et on garde le souvenir d'avoir vécu ce moment comme un revival dans le Montréal des années 80. Et bah pour la peine, je vais vous passer la bande-annonce.
1: Non.
2: Département des ventes, elle a l'appareil. Un moment, s'il vous plaît.
3: Tu ferais pas mieux de travailler?
2: Il paraît qu'il se fait arracher un œil dans celui-là.
3: T'es vraiment un psychopathe.
2: J'ai quasiment le goût d'essayer.
3: Quoi? Tu peux te faire pogner?
2: Ben non, je suis trop intelligente pour ça.
4: T'as-tu déjà fait ça?
2: Fait quoi?
4: Torturer du monde?
2: T'es le premier.
4: Hein?
2: Tu me supplies pas de pas le faire?
4: Non, je m'en fous.
2: T'es sûr?
4: Ouais.
2: C'est juste parce que je suis perfectionniste.
4: Tu fais du tabarnak! Ah! Fuck! Oh! Oh! Oh!
2: Comment tu t'appelles?
3: Je m'appelle Donatien.
2: C'est ton mêlé!
3: Merci.
2: Je t'amène à l'hôpital, tu vas dire de quoi?
5: Si tu me laisses partir, là, tu peux être sûr que je m'en vais direct à police. C'est soit tu me tues, soit je te dénonce.
2: Tu veux vraiment mourir?
5: Oui!
6: Là, je commence à comprendre mes affaires. Là. C'est ta faute.
7: Ouais, tout est de sa faute. On bouge pas!
8: J'en ai partout!
5: Pourquoi tu m'as pas juste tué? Je
8: n'ai
5: jamais de l'air de savoir ce que tu fais.
3: C'est quoi, ça?
8: Qu'est-ce qu'elle fait, là?
2: Chut! J'ai une idée pour régler la situation.
0: Voilà, je vous dis, ça promet, hein. Alors, si vous avez la chance de pouvoir le voir un jour, parce que, bon, je pense pas que ce film réussira à trouver un distributeur en France ou en Europe même, mais si vous pouvez le capter, le choper en VOD, n'hésitez surtout pas. Désolé, pardon, je m'excuse. Autre film du vu durant la sélection, The Book of Sejin and Ililing de Adra Daingratu. Voici une petite pépite indonésienne découverte parmi d'autres durant ce 29e festival Fantasia. L'histoire de la terrible vengeance d'une employée maltraitée et injuriée par ses horribles patrons bourgeois, évoquant donc les forces du mal. Sa vengeance sera sanglante à souhait, avis aux fans d'énucléation notamment. Un film qu'on pourrait qualifier de social et dans l'air du temps, qui sera lui aussi à retrouver lors du prochain festival à Snif au 14A à Nantes du 7 au 12 octobre prochain.

J'enchaîne avec Burning de Radik Eshimov. Premier film Kyrgyzstan qu'il m'a été donné de voir dans ma vie. Et ce fut là encore une agréable découverte avec le Kyrgyzstan. Kyrgyzstan. Je ne sais pas si je prononce bien ce pays, je ne connais même pas. Ce fut là encore une agréable découverte, donc avec cette histoire en trois actes qui va raconter du point de vue de trois personnages différents la même histoire. La cuisine d'une maison explose et elle détruit complètement la maison alors qu'une tempête gronde. Et au lendemain des faits, les voisins s'interrogent. Qu'est-ce qui a bien pu se passer? Qu'est-ce qui a bien pu entraîner l'explosion de cette maison? Et puis la mort surtout de la jeune femme qui était à l'intérieur. Est-ce que c'est sa belle-mère qui aurait précipité la mort de sa bru qu'elle ne pouvait pas supporter? Est-ce elle-même qui était à la fois ingérable et hystérique au point de vouloir en finir par un geste impulsif et désespéré? Ou bien encore, est-ce son mari qui était en réalité un tyran, un homme ultra-violent, machiste, misogyne, persécuteur qui méprisait sa femme? Là encore, la fin du film ne pourra pas vous laisser indifférent, car sans avoir de réponse formelle à ce qui a bien pu se passer, la réponse venant d'une de ses voisines et amies ne laissera plus aucun doute. Le film donc s'appelle Burning de Radik Eshimov et donc c'est un film du Kyrgyzstan. Voilà. J'espère avoir bien prononcé. On a vu également Dollhouse de Shinobu Yaguchi. Ça, c'est un film japonais et c'était plaisant à voir. On est sur le mythe des poupées tueuses ou maléfiques. Hein. Il y en a beaucoup au cinéma. Et là, il était de retour avec une petite gourmandise japonaise qui nous a fait du bien. Un film qui fut l'occasion d'entendre également 700 personnes sursauter et pousser un cri d'effroi dans la salle. Et je peux vous dire que même à Montréal, ça fait un bien fou. On a vu aussi Mixed Blood Cocaine, sorti en 84, le film de Paul Morisset, attention pépite, doté d'une superbe bande-son, film sorti en 84, ressorti par Fantasia, réalisé par Paul Morisset, à qui l'on doit notamment les célèbres films Cher pour Frankenstein en 73 et Du sang pour Dracula en 74 avec Udo Kier, et produit par Andy Warhol, avec qui il avait réalisé de précédents films. Films qui d'ailleurs ressortent, si ça vous intéresse, en version restaurée et en UHD, chez Sidonis Calista, un petit éditeur indépendant que je vous conseille. Le film Mixed Blood est un objet culte devenu introuvable jusque-là, qui raconte une guerre des gangs entre trafiquants de drogue à Alphabet City, un quartier de New York.

Je vous parle aussi de Night of the Juggler de Robert Butler et Sidney Fury, sorti lui aussi en 80. Attention pépite. Alors bon, Mixed Blood, c'était en 84, mais bon, l'histoire de vous dire qu'il y a eu quelques pépites des années 80 proposées par Fantasia. Encore une pépite, un film qui nous a bien scotché au fond du siège de la salle de cinéma du campus Concordia de Montréal, dans laquelle étaient projetés les films. Night of the Juggler avec l'immense James Brolin qui raconte le kidnapping de sa fille en plein New York, crasseux et infréquentable. On est quand même à l'époque... dans les années 80, au tout début des années 80, 1980, et donc dans un New York qui est encore très très poisseux et assez infréquentable et très dangereux. Et un type en fait qui va se révéler, un type qui a kidnappé donc la fille de James Brolin, qui va se révéler être pédophile. Une course-poursuite en plein Manhattan va donc s'engager et nous tenir en haleine jusqu'au bout. Une sortie vidéo serait attendue prochainement, qu'on se le dise, pour ce film qui est vraiment à voir.

0: Et je vous parlais tout à l'heure du Dernier Tunnel, film québécois. Eh bien, voici la bande-annonce.
1: On se raconte pas d'histoire, M. Talon. Le taux de réinsertion de type de votre genre est plutôt faible.
2: Alors, la prison, c'est fini pour moi, là.
1: Un vétéran comme vous, c'est juste un criminel qui prend un break de la vie carcérale.
2: Tout est prêt. Qu'est-ce que t'en penses? Il n'y a pas juste un métro et des centres d'achat autour de Montréal.
3: Je te disais qu'il y a 200 millions qui nous attendent.
4: Combien?
5: Tu sais qu'un coup comme ça, c'est jamais fait, hein, Marcel?
3: C'est justement pour ça qu'on va le faire. Tout ce que je veux, c'est pas faire de vagues puis réintégrer la société. Maggie, je te l'ai dit, je te le répète, c'est fini.
6: Si j'avais su qu'un jour on serait sur le même job...
5: La police d'assurance.
3: Il est mieux de se tenir tranquille.
2: Il reste plus rien qu'à faire le job. La différence entre se faire poigner et s'en tirer, c'est de pas tout prendre, mais de prendre le maximum dans le temps qu'on va avoir.
7: Je veux que tu saches que grâce à toi, j'ai jamais été aussi vivant.
3: Je suis prêt à tout laisser tomber. C'est toi et ma liberté.

Un mot aussi pour vous dire que si vous voulez en savoir plus sur le festival Fantasia, je vous conseille l'écran fantastique. Voilà, lisez l'écran fantastique, abonnez-vous à l'écran fantastique qui ressort sous un nouveau format et qui redevient mensuel. Le numéro de septembre est consacré en partie au festival Fantasia. Il y a un prix d'ailleurs décerné par l'écran fantastique durant ce festival. Donc, si vous voulez en savoir plus, n'hésitez pas. Dans ce numéro, on parle également de Conjuring pour les fans. On parle surtout de La Tour de Glace, le film avec Marion Cotillard et de Lucie Ladislavic que nous avions reçu dans cette émission dans la bande son interview à propos de son film Earwig projeté par l'Absurde Séance à Nantes. Et puis, il y a également un hommage à Jean-Pierre Putters. Jean-Pierre Putters, c'était le créateur de Mad Movies, le journal pourtant concurrent, mais autant dans Mad Movies, l'hommage à Jean-Pierre Putters est à chier, faut bien le dire, autant celui dans L'écran fantastique est absolument magnifique et très émouvant. Merci encore une fois à Alain Schlokloff d'avoir fait tout ça. Et je vous conseille donc, surtout, lisez L'écran fantastique, et avec un super reportage donc sur le festival Fantasia, qui parle encore d'autres films que ce dont je vous parle dans cette émission. Et puis, bien sûr, certains films en commun. Et puis, un numéro, encore une fois, qui m'a fait pas mal dépenser d'argent, notamment en achat de sorties vidéo. Voilà, mais bon, c'est le jeu, hein.

terminons donc la bande-son de Cornel Witzek pour le film Together de Michael Shanks avec Alison Brie et Dave Franco.

Alors là, pour cette dernière partie d'émission, nous rentrons dans la bande-son du film Reflet dans un diamant mort, encore un film français, de Hélène Katté et Bruno Forzani, sorti cet été, projeté évidemment durant le Festival Fantasia de Montréal. Voilà un film donc que l'on a vu à Nantes, au cinéma 14A, juste avant de partir, pour assister au Festival Fantasia de Montréal, où le film était, bien sûr, comme je vous le disais, également présenté. Quatrième long métrage donc de ce couple de réalisateurs, après les très renommés L'étrange couleur des larmes de ton corps, sorti en 2013, et surtout Laisser bronzer les cadavres en 2017. Cette fois-ci, avec Reflet dans un diamant mort, ils rendent hommage au film d'espionnage des années 60, à James Bond aussi, mais pas que, et aussi surtout au roman giallo italien et aux bandes dessinées Fumetti, avec l'acteur italien Fabio Testi dans une bande-son de haute volée, comme vous pourrez l'entendre jusqu'à la fin de cette émission.

Je vais également vous parler de Occupy Cannes de Lily Hayes Kaufman, film documentaire réalisé donc par la fille de Lloyd Kaufman. Occupy Cannes raconte les tribulations du célèbre réalisateur et producteur américain Lloyd Kaufman et de son équipe lors de ses escapades cannoises annuelles durant le festival de Cannes, bien sûr. On y voit le pot de terre Kaufman contre le gargantuesque pot de fer qu'est le festival de Cannes, documentaire souvent drôle, mais aussi attendrissant, nostalgique, d'une époque aujourd'hui révolue où le festival de Cannes était le rendez-vous de Canal+, époque nue par ailleurs, des outdoors et, bien sûr, de Lloyd Kaufman. Pour les fans du genre et du cinéma d'horreur et fantastique, Lloyd Kaufman, c'est bien sûr le personnage emblématique des films de la trauma. Et on ne saurait trop que trop vous recommander, si vous ne le connaissez pas, de regarder, s'il doit y en avoir qu'un à regarder de lui, voyez surtout Toxic Avenger, c'est évidemment un monument. Queens of the Dead a été présenté pour sa part par Tina Romero. Oui, oui, vous avez bien entendu, Tina Romero, des zombies chez les drag queens, il fallait bien que cela arrive, et on le doit donc à Tina Romero, oui, oui, la fille de George Romero, le papa des zombies au cinéma, venu présenter son film de zombies chez les drag queens. Un film drôle, haut en couleur, il n'y avait pas de raison que les drag queens et les gays ne subissent pas eux aussi les morsures des zombies. Et maintenant, c'est chose faite. Autre film présenté par la fille d'eux, I Live Here Now de Julie Pacino, film réalisé donc par Julie Pacino. Vous avez bien entendu, Julie Pacino est la fille du célèbre acteur Al Pacino. Elle était présente également à Montréal au Festival Fantasia pour présenter son film I Live Here Now avec l'actrice Cheryl Lee, l'égérie également de David Lynch, dans une atmosphère justement très surréaliste, onirique, qu'on ne pouvait évidemment forcément que relayer, lié à David Lynch, est un bon moyen de lui rendre un

veux aussi vous parler du film The School Duel de Todd Wiseman Jr. Alors là, attention les yeux, hein, film choc présenté au Festival Fantasia en compagnie de son réalisateur, Todd Wiseman Jr. Le film raconte dans une Amérique où il n'y a plus de contrôle sur les armes à feu, une recrudescence des meurtres et des fusillades en milieu scolaire. Le gouvernement organise alors une compétition morbide où des jeunes sélectionnés dans plusieurs campus sont autorisés à s'entretuer. On suit alors le parcours d'un jeune ado de 13 ans, sélectionné par les organisateurs, et dont on espère jusqu'au bout qu'il arrivera à s'en sortir. Filmé dans un noir et blanc impeccable, à la musique absolument parfaite, The School Duel sera projeté par le festival Asnif au Cinéma 14A de Nantes en octobre prochain. Ne le ratez surtout pas.

voudrais vous parler aussi de Transcending Dimensions de Toshiaki Toyoda, Transcending Dimensions, présenté en première canadienne au Festival Fantasia de Montréal. Un film japonais qui raconte dans une splendide bande-son le parcours d'un tueur à gages pour retrouver un moine et un sorcier sadique et maléfique qu'il devra affronter sur sa route.

Et j'en termine enfin avec The Virgin of the Quarry Lake de Laura Kazab, l'un des premiers films vus durant notre séjour à Montréal pour le festival Fantasia, The Virgin of the Quarry Lake, donc de la réalisatrice Laura Kazab. Un film donc argentin qui raconte comment une jeune fille va se tourner vers la sorcellerie pour se venger d'un jeune garçon, Diego, dont elle est tombée amoureuse comme deux de ses amis. Sauf que Diego préfère vivre une relation avec Sylvia, une femme plus âgée et plus expérimentée que ses trois adolescentes. Le beau Diego est interprété par l'acteur Agustin Sosa et outre la très bonne bande-son du film, encore une fois, on notera aussi une scène spectaculaire d'attaque de chiens contre le couple Diego-Sylvia. Et je vous laisse profiter, pour terminer cette émission, de la bande-son du film Reflet dans un diamant mort.

0: C'était donc le replay de la bande-son, le premier de cette 11e saison, avec cette émission diffusée il y a tout pile un an sur l'antenne de Jet FM consacrée au festival Fantasia 2025, avec à l'intérieur une interview de Grégory Morin, le réalisateur du film Flush, actuellement en salle et que je vous conseille très fortement. Bonsoir Vincent.
1: Bonsoir Jérôme.
0: Comment ça va?
1: Ça va bien. Très bonne rentrée à toi.
0: Merci, toi aussi.
1: C'est vrai qu'on n'a pas eu l'occasion d'être en direct pour
0: et
1: le
0: non,
1: moment.
0: On a fait nos rentrées de... Voilà. Nous rattrapons ce retard.
1: Bon. C'est quoi, 11e saison hein, pour la bande?
0: 11e saison de la bande son. Ouais.
1: Ça, c'est beau. Quelle belle fidélité.
0: Eh oui. J'ai encore Henri qui m'a envoyé un mail cet après-midi parce qu'il est sollicité par une agence qui veut, voilà, pas, via la bande son, qu'on parle d'un film. Une musique de film, mais d'un film qui va passer sur Prime Video, donc je suis très très moyennement intéressé.
1: Ouais, c'est ça. Et, bah, après, tu fais les bandes son série aussi, mais bon, après...
0: C'est autre chose.
1: C'est autre chose. Et c'est vrai qu'on en parlait tout à l'heure en antenne, la question de la diffusion au cinéma.
0: Au cinéma ou sur plateforme.
1: Et sur plateforme est quand même un vrai sujet, je pense. Et, et il faut être un peu vigilant là aussi,
0: c'est ça.
1: Je pense.
0: Allons au cinéma.
1: Résister pour que nos salles de cinéma ne se transforment pas en finalement en rien du
0: tout. En banquette de canapé.
1: Ouais, c'est ça. Ou avoir une banquette de canapé avec sa télécommande chez soi.
0: C'est ça.
1: Finalement, où on croise personne en mode cocooning, mais c'est aussi le cinéma, c'est aussi la salle pour moi.
0: C'est la salle de cinéma, c'est l'écran large, voire du IMAX, et puis c'est le partage en commun avec c'est tout un tas de gens qu'on ne connaît pas.
1: Exactement.
0: Qui partagent la même émotion.
1: Comme dans un concert, les vibrations.
0: Exactement.
1: Génial. Bah écoute, on te retrouve la semaine prochaine, Jérôme.
0: Oui.
1: Pareil, ici, même endroit, 20h.
0: Exactement.
1: Et qu'est-ce que tu
0: et
1: nous
0: là,
1: mets à l'affiche ?
0: Et là, nous fêterons les 80 ans de Steven Spielberg en musique.
1: Ah super.
0: Un concert lui est consacré d'ailleurs à Paris ce week-end, au Grand Rex. Et ben, on vous racontera tout ça.
1: T'as l'occasion d'y aller ?
0: Et bien sûr.
1: Ah, super. Bah, tu vas nous raconter tout ça.
0: Exactement.
1: Avec une grande impatience. Donc, on te retrouve à 20h sur Jet, en direct, comme d'habitude, pour cette spéciale Spielberg. Et nous allons aller nous baigner. Là aussi, il fait un peu nuit maintenant.
0: Ah ouais, mais il fait encore bon. Hein.
1: On va aller se baigner dans Vagalame, puisque maintenant, c'est hebdomadaire. Donc voilà, nous allons aller dans les années 80, puisque c'est l'émission 81, et je continue ma petite métaphore, nous allons plonger et bâtir un petit lien avec le cinéma La DeLorean en 1981 pendant une heure.
0: Super.
1: Ciao, bonne semaine.
0: Bonne émission.
1: Ça marche, merci.
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Bonsoir et bienvenue dans ce numéro 81 de Vague à l'âme. Si vous nous écoutez, vous êtes en direct sur Jet FM sur le 91.2 du côté de Nantes. Nous sommes le 28 septembre, il est 21h passé de quelques minutes ou bien encore un dimanche soir, le 4 octobre déjà, sur le 99.2 de la bande FM de Valence sur Radio Méga. Il est également 21h. J'espère que vous avez branché la DeLorean. Alors j'avais prévu justement une introduction un peu particulière. Vous le savez, depuis cette saison, nous nous amusons à ouvrir cette émission avec des reprises. Il s'agissait d'une reprise, et pas des moindres, de Compromat, de ce titre de DAF, Deutsche Amerikanische Freundschaft de 1981, repris ici donc par ce duo Compromat composé de, bien évidemment, de Vitalik d'un côté, Rebecca Warrior alias Julia Lanoé ou inversement. C'était une reprise de 2017 avec un EP Der Robber und der Prinz, le voleur et la princesse. Ce morceau magnifique sorti en 1981, extrait de Alles ist gut, donc de le troisième album des DAF. Tout ça pour inaugurer et poursuivre donc nos explorations dans les années 80, puisqu'il s'agit de la 81e émission. Donc nous allons tout droit en 1981. Et là, nous allons, ça va un peu crépiter, c'est pas tout à fait la production des années 2020 ou 2017. Nous allons revenir dans un son sur vinyle exclusivement jusqu'à cette fin d'émission. Et je vous ai promis, en tout cas concocté une émission avec plein de vieux vinyles que je suis allé chercher, dépoussiérés dans mes étagères. Tout ça pour vous faire écouter ce son des années 81. Et 81, en plus, c'est très particulier. Nous aurons peut-être l'occasion d'écouter quelques archives, puisque 1981, c'est la naissance des radios libres. Alors, c'est pas la naissance de la radio que vous écoutez, peut-être aussi celle de Radio Méga, c'est 1981. Pour Jet FM, c'était un peu après 1986. Mais c'est à peu près la même philosophie. Nous allons poursuivre avec les Lori and the Chameleons, qui est un des deux maxi 45 tours de cette formation, comme il y en avait beaucoup dans ces années 80. Le titre que nous allons écouter de ce maxi s'appelle Touch. Il ouvre donc ce maxi 45 tours en face A, qui se cache derrière Lori and the Chameleons. Eh bien, on va retrouver la scène de Liverpool avec notamment Lori Lartley, mais surtout Bill Drummond et David Baffel, ou Baffle, les deux protagonistes qu'on retrouvera un petit peu plus tard. Ils vont passer des Coen de Bunnymen, mais aussi à Teardrop Explodes, ça c'est pour David Baffle. Et puis on retrouvera bien évidemment un producteur emblématique, Bill Drummond, dans The KLF, dans les années 90. Si vous avez écouté beaucoup ces musiques électroniques des années 90, forcément vous connaissez KLF. On écoute cette pop un peu étrange, post-punk, pop synthétique, production assez minimaliste, un peu dans la suite des DAF tout à l'heure, en tout cas de cette reprise de Compromat. Et on écoute Touch.

côté très sirupeux de ces années 80, mais encore finalement pas trop mal exécuté en 1980. Il s'agissait de Rupert Hine, qui en était déjà à son troisième album, dont nous avons. L'album s'appelait Immunity, une très jolie pochette d'ailleurs en 33 tours, vraiment très années 80, dans l'esthétique des années 80. Ce côté très fluo, très rose, avec du noir, etc. Le début de l'informatique. Et voilà, vous irez voir sur internet, peut-être je le mettrai sur le site. Et il s'agissait de la chanson qui ouvre ce troisième album, I Hang On to My Vertigo, le vertige. Et c'est vrai que nous sommes dans le vertige de ces années 81, de cette année 81. Et pareil, en préparant cette émission, je me suis dit que j'aurais pu en faire au moins 4. Vu cette année foisonnante, il y a tellement de choses qui sont sorties en 81. Je pense que c'est presque au-dessus de 80 d'ailleurs. Hein était un personnage assez emblématique et assez fascinant de cette époque. On voit arriver quelqu'un qui est à la fois devant et derrière la console. Donc il était à la fois, il se produisait, mais il faisait aussi toute la partie mixage, etc. Et sur Humanity, cet album, il assure également toute la partie instrumentation et le traitement sonore. Il sera également accompagné de Stephen Taylor à la coproduction et au mixage. Les textes étaient de Jeanette Obstoj. Alors peut-être que vous ne la connaissez pas, mais elle a écrit de nombreuses paroles, notamment pour Marianne Faithfull ou encore Phil Collins. Dans voilà, des projets à plus grand public. Et justement, nous allons quitter cet aspect grand public. C'est un peu la promesse que je vous fais dans cette émission, c'est d'aller glaner des choses pas très connues. J'ai sorti un maxi 45 tours. Je crois qu'il y en a deux d'ailleurs. Il a sorti un premier maxi 45 tours, celui de 1981, que nous allons écouter. Ce jeune homme s'appelle Jérôme Braque, sous son titre d'artiste uniquement Braque. Il a sorti un deuxième maxi 45 tours en 1982, pas moins intéressant. Et nous allons extraire de ce maxi 45 tours en face B un morceau qui s'intitule Panique. Et vous allez voir, c'est uniquement musical, parce que ce monsieur également est compositeur de bandes son, de bandes originales. Notamment, il avait fait la bande originale du film La Dernière Marée, ce qui nous va pas mal ici dans Vague à l'âme. Et on est vraiment dans cette esthétique très jeune gens moderne, un peu quand même, de ces compilations sorties chez Born Bad Records et ailleurs d'ailleurs, chez K-Way, je sais plus quel label, bref, j'ai oublié. Mais voilà, on retrouve une musique très minimaliste, des boîtes à rythme, voilà, et ce côté un peu DIY dans cette esthétique très française. Et nous irons tout à l'heure d'ailleurs du côté de l'Allemagne pour aller découvrir ce qui se faisait dans cette époque-là. Nous restons en France pour quelque temps. On écoute tout de suite Braque.

0: développement que pourrait entraîner l'élection de François Mitterrand, la modification du statut des radios libres. Hier, de nombreux responsables de ces radios libres se sont réunis pour envisager leur avenir en fonction d'une nouvelle définition du monopole de la radio et de la télévision. Patrick Hester.
1: Depuis le second tour des élections, on se bouscule sur les ondes. Les radios libres qui émettent en modulation de fréquence entendent ainsi délimiter fermement leur territoire. Réunis hier à Paris, une cinquantaine de représentants de ces radios ont étudié la situation nouvelle créée par la victoire de François Mitterrand. La presse écrite, qui rend ce matin largement compte de cette réunion, ne s'y est pas trompée. Le moment est devenu décisif. Techniquement, il est très facile d'émettre en modulation de fréquence. 4000 francs de matériel suffisent pour cela. Il faut une antenne bien placée, un émetteur, un micro, un casque et un tourne-disque. Le problème, c'est que si tout le monde peut faire de la radio, il n'y a pas techniquement de place pour tous sur la bande FM. D'autre part, jusqu'à ce jour, la loi sur le monopole des ondes provoquait bien des inquiétudes pour les radios pirates. Aujourd'hui, leurs animateurs attendent beaucoup du changement de président. Il ne faut pas oublier que François Mitterrand, lui-même, est encore actuellement inculpé pour émission clandestine.

On va aller jusqu'au bout de ce monsieur, madame, incroyable morceau de 1981. Pareil, petite pépite exhumée par Band Bad Records il y a de quelques années. Hein. Le groupe s'appelle Chacha Guitry. Bien évidemment, avec un petit clin d'œil sur Sacha Guitry, bien entendu, il s'agissait de Monsieur Madame, extrait donc de cette compilation de titres de 1981. Ça s'appelait French Synthwave, Saint-Étienne 1981. Donc voilà, nous étions un peu loin des jeunes gens modernes de Paris, mais il se passait des choses, bien entendu, comme toujours, en dehors de Paris, mais comme souvent, peu médiatisé, puisque c'est loin de Paris, voilà, donc on rattrape un peu les choses. Nous allons quitter la France pour aller voir ce qu'il se passait en 1981 du côté de l'Allemagne, avec un petit 45 tours et un groupe qui s'appelait Four Group, ce qui signifie en allemand tout simplement un groupe de première partie. Donc voilà, l'ambition était déjà dans le nom de cette formation. Nous allons écouter un extrait de ce petit 45 tours de trois titres. Le petit 45 tours s'appelle Erste Auslöse, pardon pour l'allemand. Nous allons écouter Menschen Kinder. Et voilà, ça vous donnera un petit peu un état d'esprit de ce qui pouvait se faire dans la Neue Deutsche Welle, qui était un peu la New Wave version de l'autre côté du Rhin, dans cette période-là où là aussi on expérimente pas mal de choses entre le punk, les musiques électroniques. On est vraiment à la croisée de tout ça en cette année 1981.

je me permets quelques contournements autour de cette contrainte de ce soir. Il s'agissait ici d'un groupe néerlandais, il s'appelle Vice, le vice en français. Voilà cette formation composée de 3 musiciens et chanteurs. Cette formation qui a œuvré pendant 3 ans, 1981 à 1984. Et nous écoutions Just a Few Remain, extrait d'un unique mini-album de 6 titres, voilà, sorti en 1982. Mais je crois qu'ils avaient travaillé sur certains titres dès 81. Donc voilà, c'est le petit pas de côté. Nous étions en Allemagne, nous passons aux Pays-Bas et nous retournons en France et nous allons arriver cette fois-ci avec un des groupes assez emblématiques de cette Cold Wave française qui œuvre toujours d'ailleurs. Ils ont sorti un tout dernier album, je crois, l'an dernier. Il s'appelle Guerre Froide. Ce groupe venant de Lille et sort son tout premier maxi en 1981. Le maxi s'appelle Steschak et 4 morceaux dont Erdsatz, Demain, Berlin, Mauve et celui que nous allons écouter tout de suite, Peine perdue, de ce maxi absolument vraiment très emblématique de cette période. Et voilà, Guerre Froide, que dire de plus si ce n'est qu'effectivement c'est vraiment une discographie à la fois très intéressante dans ces années 80 mais également dans nos années 2020 ou 2010, un groupe qui s'était arrêté quelques années quand même, que peut-être dizaines d'années, et qui a repris le chemin de la production musicale pour notre plus grand plaisir. Nous écoutons Peine perdue, extrait de ce tout premier maxi de 1981.

0: les années 70. Seules les stations de service public sont légales. En réaction à ce monopole d'État, plusieurs stations pirates voient le jour. D'une cave, d'un grenier, elles s'invitent sur la bande FM. Le mode d'emploi n'est pas compliqué. Le voici expliqué par l'un des pionniers des radios pirates, Antoine Lefébure.
1: La solution la plus simple consiste à acheter dans le commerce un émetteur modulation de fréquence auquel on rajoute un ampli qui vous permet de couvrir tout Paris en émission sans aucun problème.
0: La première radio clandestine, c'est Radio Campus en 1969. D'autres suivent, comme Radio Verte, portée par les écologistes en 1977. À l'origine, toujours Antoine Lefébure. Le 13 mai, elle émet pour la première fois à Paris. Elle obtient de nombreux soutiens dans le monde de la radio, mais certains sourcillent.
2: C'est pas la peine d'avoir une radio de quartier, ça ne signifie rien. C'est complètement imbécile. C'est l'aberration démocratique, ça. Vous voyez, vous comprenez ? À la force de vouloir, tout le monde va parler. Or, malheureusement, parler, c'est un art.

Alors les petits synthés un peu plus connus cette fois-ci, on était plus dans un projet plus pop. Il s'agissait des Taxi Girls, je suis sûr que vous les avez reconnus en 1981, avec Les Armées de la Nuit, le titre qui ouvre, je crois, l'album d'ailleurs, C'est Poucou, sorti en 81, qui est pratiquement l'unique album des Taxi Girls, puisqu'après ils ont fait plutôt des EP un peu plus longs et puis pas mal de maxi. Puisque les années 80, bah, c'était vraiment l'époque des maxi, c'est-à-dire on sortait des maxi qui étaient diffusés à la radio. Et puis, certaines fois d'ailleurs, il y avait un ou deux maxi ou 45 tours qui sortaient dans ces carrière fulgurante, voilà, avec bien évidemment, hein, il y aura Chercher le garçon, toutes ces choses-là. On va aller du côté de Rennes, puisque nous sommes enregistrés ici à Jet, à côté de, du côté de Nantes. Nous allons aller chez nos voisins de Rennes avec un des groupes assez emblématiques de cette période, les Marquis de Sade. Et nous allons écouter extrait de leur deuxième album, bien évidemment, chanté d'ailleurs en partie en français, le Final Fog, le brouillard définitif, petit clin d'œil d'ailleurs de ce label qui a nous avait ressorti pas mal de belles choses en Cold Wave, brouillard définitif. Je crois qu'ils ont arrêté depuis, mais voilà, nous avons écouté le Final Fog, extrait de Rue de Siam, et nous sommes en 1981.

Et oui, comme chaque semaine, cette émission passe de vraiment toujours trop vite. Et nous allons clôturer cette émission 1981, c'est normal, c'était le numéro 81 de Vague à l'âme, avec un titre assez emblématique de cette année 1981, puisqu'il s'agit de Cérémonie, du groupe New Order, donc voilà le FAC 33, donc sorti sur Factory, ce fabuleux label de Manchester, avec le numéro 33, et qui vraiment marque cette époque, puisqu'il s'agit du premier maxi, qui se nomme plus Joy Division, mais qui avait été travaillé à l'époque par Ian Curtis dans les années, je crois en 1980, mais qui n'avait pas pu être enregistré, et donc suite à son décès, en fait, le groupe ayant décidé de se renommer New Order, il sortira sous le nom de New Order, mais on peut considérer que c'est le dernier titre ou le dernier maxi de Joy Division que nous allons écouter tout de suite, et qui d'ailleurs est encore dans cette teinte, puisque New Order prendra une teinte plus pop, plus synth-pop dans la suite de la carrière de ce groupe, là aussi emblématique de ces années 80. On va se quitter avec ce dernier morceau, on se retrouve la semaine prochaine sur cette même antenne avec le Vague à l'âme 82, et vous aurez deviné, nous consacrerons cette émission à l'année 1982. Je vous souhaite une très belle soirée, je vous embrasse, on écoute New Order.

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Bonsoir à tous, bienvenue dans cette nouvelle émission, deuxième émission de Seulement Messian. D'ailleurs, je remercie les quelques personnes qui ont suivi la première, qui ont été fidèles. Et comme vous le savez, cette émission se propose de faire un voyage qui prend pour point de départ un aspect de l'œuvre d'Olivier Messiaen. Et quel aspect plus emblématique que celui de son rapport aux oiseaux. Effectivement, alors si vous ne connaissez pas le rapport que Messiaen entretenait avec les oiseaux, c'est quelque chose d'extrêmement central dans son œuvre. Il considérait les oiseaux comme la liberté face au temps qui échappe aux contraintes du rythme humain. C'était une grande dimension spirituelle également, comme on a pu le voir la semaine dernière dans son œuvre. Il y a énormément de choses qui sont reliées à la dimension spirituelle. Il les perçoit comme des messagers divins. Et enfin, c'est un refuge poétique. Les écouter au petit matin dans les bois offre une vérité spirituelle et artistique irremplaçable selon lui. Pour commencer ce programme sur le rapport de Messiaen aux oiseaux, j'ai choisi une pièce qui s'appelle Le Merle Noir, qui date de 1952, qui est une pièce de musique de chambre pour flûte et piano. Et pour vous l'introduire un peu, c'est une pièce. Alors, au début des années 50, Messiaen sort d'une période d'expérimentation sérielle ultra rigoureuse. Il a composé son mode de valeur et d'intensité. Et il cherche un renouveau musical et se tourne vers l'ornithologie, sa seconde passion. Le Merle Noir est la première œuvre entièrement basée sur la stylisation du chant d'un oiseau précis. Bien qu'il ait déjà intégré des oiseaux dans sa musique auparavant, comme dans son quatuor pour la fin du temps, par exemple en 1940, ou dans ses 20 regards sur l'enfant Jésus de 1944, le merle devient ici le matériau thématique unique et central. Avant cette œuvre, les oiseaux sont présents, mais sous la forme d'évocations, plus dans un héritage debussyste ou ravelien. Dans l'abîme des oiseaux, le solo clarinette du quatuor pour la fin du temps, les oiseaux sont décrits comme symboles de liberté et de lumière face à l'abîme du temps, comme je vous le disais. Mais ce ne sont pas encore des relevés d'espèces précises entendues dans la nature, comme c'est le cas à partir du merle noir. Alors, le merle noir, la forme, c'est une structure alternée très claire, construite sur le contraste entre la liberté totale des chants de l'oiseau, qui sont des cadences de flûte seule, et la rigueur métrique de sections intermédiaires avec la flûte et le piano. Les cadences sont les moments de pure imitation du merle, notés sans barre de mesure, de manière très rhapsodique, libre et virtuose. On note des ornements pour imiter les micro-intervalles et la vivacité de l'oiseau. Dans les sections mesurées, le rythme est précis et rigoureux. Le morceau se termine ensuite par une course-poursuite virtuose en polyrythmie jusqu'à un accord final percutant. Le langage que Messiaen utilise ici, c'est comment traiter finalement ce chant de l'oiseau. Alors il le stylise. D'abord, il ralentit le chant qu'il a relevé, ensuite il le transpose dans la tonalité de la flûte. On verra que quand il fait jouer les oiseaux au piano, le procédé est encore plus intéressant. Puis il harmonise ensuite ce qu'il a obtenu. Le piano apporte ici des couleurs qui recréent le paysage ou l'atmosphère de la forêt. Et pour imiter la nature, dans les sections mesurées, Messiaen utilise des rythmes à valeur ajoutée. Une absence de pulsation régulière crée aussi une impression de temps suspendu. Et quant à l'harmonie, la tonalité est complètement abandonnée au profit de propres modes de Messiaen, notamment son mode 2, où c'est une gamme qui alterne ton et demi-ton. C'est ce qu'on appelle un mode à transposition limitée, puisqu'on ne peut pas le transposer sur tous les tons de la gamme, sinon on peut retomber sur exactement les mêmes intervalles. Alors ça enlève toute l'alternance tension-résolution, et ça donne à la musique un caractère statique, intemporel, que l'on peut inscrire dans un héritage debussyste.

0: Et voilà notre Merle Noir dans Seulement mes sciences ce soir sur JetFM en direct 91.2. Et nous sommes dans une émission qui traite du rapport de Messiaen aux oiseaux. C'était Emmanuel Pahut qui était à la flûte et Éric Lesage l'accompagnait au piano. Alors bien sûr, un oiseau à la flûte, ça évoque le célèbre conte symphonique didactique de Sergueï Prokofiev, Pierre et le loup, composé en 1936, dans lequel il représente magistralement l'oiseau. Le choix de la flûte s'impose pour les sonorités pures et cristallines de ses aigus, et la mélodie est une arabesque virtuose comme un mouvement perpétuel léger et aérien, fait de trilles, de broderies, d'arpèges rapides, le tout avec quelques notes piquées et un tempo alerte pour parfaire le portrait de notre passereau. Et je vous ai mis un narrateur que je vous laisse reconnaître peut-être.
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Voilà, vous aurez reconnu Pierre et le Loup et le narrateur dont je vous disais. Alors le narrateur, cette voix inimitable, il s'agissait bien entendu de Sean Connery, dans une version dirigée pour le label DECA, le fameux Fast Four du label DECA, qui a un son incroyable, par Antal Doraty. Et j'aimerais que nous revenions à notre Merle Noir avec un morceau de Beyoncé. En fait, pas exactement un morceau de Beyoncé, mais un morceau des Beatles, Blackbird, que l'on peut traduire par Merle, qui est un morceau qui figure sur l'album de 2024 de Beyoncé, Cowboy Carter. Et mon seul regret sur cette reprise est que ne figurent pas les sons d'oiseaux qu'il y avait sur l'original des Beatles. Toutefois, plutôt que de réenregistrer la partie de guitare, elle utilise directement la piste de Paul McCartney, qui est issue des sessions du double blanc enregistré en 1968. On notera aussi que cette reprise dans cet album marque un retour aux sources du texte en lien avec le mouvement des droits civiques. Blackbird parle de la détresse et du courage des femmes noires américaines pendant le mouvement des droits civiques, particulièrement des Little Rock Nine, 9 lycéens et lycéennes ayant bravé la ségrégation en Arkansas en 1957. Et en argot britannique, Bird signifiait une jeune femme, Blackbird, et donc une métaphore pour une jeune femme noire. Toutefois, on retrouve ces thèmes de liberté, d'espoir et d'émancipation que Messiaen associait également au chant des oiseaux, comme je vous le disais au début de cette émission. On prêtera attention également aux superbes arrangements vocaux, avec les chœurs de Tanner Adel, Britney Spencer, Tiara Kennedy et Rena Roberts, qui sont quatre jeunes artistes noires américaines de la scène country, qui est un style trop souvent encore associé aux idées réactionnaires des États du Sud. Et Paul McCartney a été également sensible à ces belles harmonies gospel, qualifiant la version de Queen Bee de sa célèbre chanson de magnifique et fantastique.

Et vous êtes dans Seulement mes sciences sur JetFM. Et nous parlons ce soir du rapport d'Olivier Messiaen aux oiseaux. C'est une première émission qui traite de ce vaste sujet. Et à l'instant, c'était donc Beyoncé. Je suis persuadé que vous ne vous attendiez pas à écouter Beyoncé dans une émission qui s'intéresse à Olivier Messiaen. Eh bien, c'est chose faite. Et pour enchaîner, autant ne pas s'interdire de diffuser les copains. Et j'aimerais passer un morceau de Christophe Chassol. Christophe Chassol sur l'album Bilson, album de 2015. Et sa démarche est comparable d'une certaine manière à celle de Messiaen. Il ne cherche pas à imiter les oiseaux et ne se contente pas non plus d'un simple relevé. Et il est question de stylisation avec une technique de son invention qu'il a baptisée l'ultrascore. Pour l'album Bilson, il part en Martinique, équipé d'une caméra et d'un micro pour enregistrer des éléments du quotidien. Parmi les éléments qui composent ce disque figurent notamment quelques chants d'oiseaux sauvages. Et de retour en studio, il analyse la mélodie exacte du sifflement de ces oiseaux, ou des sifflements, car il y a un bel arrière-plan qui sera d'ailleurs souligné par une flûte dans les arrangements. Hauteur de notes, micros intervalles, rythme et il crée ensuite une boucle qu'il laisse généralement d'abord nue, puis il l'enrichit d'abord en doublant la mélodie, puis en l'harmonisant et en la développant comme si ces oiseaux étaient les solistes d'un morceau de jazz contemporain. Dès les premiers accords de clavier, notre oreille trouve une forme d'évidence à cette mélodie entêtante sur laquelle s'ajoute un peu après le groove d'un basse-batterie. Et écoutons ce morceau tout de suite.

Eh bien, nous écoutions Christophe Chassol, que je salue bien d'ailleurs si jamais il nous écoute. J'aimerais vous parler, puisqu'on évoquait le jazz, vous êtes dans Seulement Mes Sciences sur JTFM 91.2, j'aimerais vous parler de Charlie Parker. Charlie Parker, peut-être pensez-vous que son surnom de Bird est dû à sa grande agilité mélodique, propre à son jeu de saxophone qui caractérise si bien le courant du bebop. Eh bien, sachez que pas du tout. Je vais d'ailleurs vous raconter un petit peu de quoi il en retourne en fait. Alors qu'il voyageait un jour en voiture avec son orchestre, son véhicule aurait heurté un poulet qui traversait la route. Et Parker était apparemment dingue de poulet frit et il l'aurait ramassé et demandé à ce qu'on lui prépare pour le dîner. Et ses camarades, à partir de ce moment, l'auraient alors taquiné en le surnommant « Yardbird ». Poulet de basse-cour, qui deviendra ensuite seulement Bird. Ce surnom, finalement, vient d'abord de son amour pour le poulet frit, plus que pour son agilité mélodique au saxophone. Et il jouera sans doute ensuite de ce surnom, comme en témoigne par exemple le titre « Ornithologie » que j'ai envie de vous diffuser ce soir, dans une émission qui s'intéresse au rapport qu'entretenait Olivier Messiaen aux oiseaux. Et « Ornithologie », c'est un hymne absolu de bebop. C'est un morceau qui a été enregistré le 28 mars 1946 en septet. Dans ce septet, on trouve notamment Miles Davis à la trompette ou Dodo Marmarosa au piano. Et c'est un titre composé avec un procédé de contrafact. Alors, qu'est-ce que c'est que le contrafact ? C'est un petit peu un procédé de coucou. Vous savez, le coucou, cet oiseau qui vole le nid des autres. Eh bien, ça consiste à faire à peu près la même chose en reprenant la grille d'un standard de jazz qui existe déjà auparavant. Et ici, ce que fait Charlie Parker, c'est qu'il reprend la grille de « How High the Moon » pour y poser une mélodie toute neuve et plus complexe. Ce thème est une merveille d'agilité rythmique. La mélodie n'est absolument jamais stagnante. Elle utilise des enchaînements rapides de notes en triolet. Elle monte, elle descend comme un envol d'oiseau. Et l'harmonie est également très agile dans ses modulations, en passant d'abord de sol majeur à sol mineur, puis en allant jusqu'à fa majeur. Le solo de Parker est également un modèle dans ce style bop, puisque d'abord, il est d'une articulation assez asymétrique. Il lit les notes en attaquant principalement les croches sur les temps faibles pour donner cet élan bondissant et imprévisible à ses phrases, ce qu'on appelle dans le jazz les upbeats. Et ensuite, c'est intéressant aussi par les chromatismes qui le font passer de notes de l'accord à des notes étrangères, créant des tensions qu'il résout toujours magnifiquement. On notera aussi le contraste entre le solo de Charlie Parker et celui de Miles Davis qui suit à la trompette, où on passe de quelque chose de très virtuose et flamboyant à un vol plané, beaucoup plus mélancolique, jouant avec l'espace et le silence. Pour la petite histoire, Ornithologie a eu un tel impact que lorsque Ella Fitzgerald interprétait « How High the Moon » en concert, elle glissait fréquemment le thème d'Ornithologie dans ses improvisations de scat.

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Et nous sommes dans une émission Seulement Messiaen qui s'intéresse ce soir au rapport qu'entretenait Olivier Messiaen avec les oiseaux. À l'instant, c'était Charlie Parker, Ornithologie. Et j'aimerais enchaîner avec un titre de Moondog qui s'appelle Birds Lament, qui est sans doute son titre le plus emblématique. Alors Moondog, pour vous le resituer un petit peu, c'était une sorte de clochard céleste, viking de la 6e avenue, ayant vécu entre 1916 et 1999. Il a côtoyé énormément de gens très célèbres. Il a dormi longtemps chez Philip Glass, etc. Il a composé donc Birds Lament en 1955 et l'a enregistré sur son album éponyme de 1969 pour Columbia. C'est une pièce de 2 minutes à peine et une œuvre hypnotique au carrefour entre le jazz, le classicisme européen et des traditions amérindiennes. Cette plainte de l'oiseau est un hommage direct à Charlie Parker que nous venons d'écouter. Car quand Moondog était musicien aveugle sans abri et qu'il jouait ses compositions dans les rues de New York dans les années 1950, il lui arrivait fréquemment de rencontrer Charlie Parker, avec qui il s'était lié d'amitié. Ils avaient d'ailleurs même le projet d'enregistrer un album ensemble, mais Parker est décédé brutalement en mars 1955, avant que ce projet ne voie le jour. Dévasté, Moondog compose immédiatement ce morceau à la mémoire de son ami. Bien qu'il soit un hommage à un géant du jazz, ce morceau ne laisse absolument aucune place à l'improvisation, tout y est écrit, et Moondog fusionne plusieurs influences. La première est celle de la chaconne, cette forme musicale baroque construite sur une basse obstinée qui est répétée en boucle. C'est les 4 mesures qu'on entend inlassablement dans les graves. Il place ensuite les saxophones en vedette et fait dialoguer le baryton avec l'alto, l'alto qui était l'instrument fétiche de Charlie Parker et qui joue d'ailleurs le thème mélodique principal. La rythmique qui appuie ce titre est une rythmique issue des traditions amérindiennes que Moondog avait découvert lors de son enfance. Et si vous vous intéressez à ce compositeur qui était Moondog, je vous recommande d'ailleurs chaudement la lecture du livre d'Amaury Cornu, spécialiste en la matière, paru chez Le Mot et le Reste. Le livre s'appelle Moondog et ça vous apprendra absolument tout ce que vous voulez savoir sur ce personnage absolument génial. Alors, le morceau, il évolue aussi, il y a une sorte d'ajout. Et le thème, d'abord joué dans les graves, est repris ensuite une octave plus haut et étoffé par une fanfare avant de s'arrêter. Étrangement, Moondog n'était pas pleinement satisfait de la version enregistrée pour son album de 1969, celui sur lequel on le voit de profil en viking. C'était peut-être un petit peu trop enjoué pour une lamentation, et lamentation funèbre. Aussi, vais-je vous diffuser plutôt la version de 1994, qui est extraite de l'album Sax Packs for a Sax, avec l'ensemble London Saxophonique, qui en donne une vision plus lente, plus solennelle, et avec seulement des saxophones et des percussions, et sans cette grande fanfare finale.

Moondog, à l'instant, dans Seulement Messiant sur Jet FM. Et j'évoquais, si vous avez été attentif à cette description du titre de Moondog, une forme baroque qui est la shaken, cette forme obstinée. Et ça me donne envie de m'intéresser à ce traitement des oiseaux à cette époque baroque. Et il y a une pièce que j'affectionne particulièrement, qui est une pièce pour clavecin de Jean-Philippe Rameau, qui date de 1724, publiée dans son deuxième livre de pièces pour clavecin au sein de la suite en mi mineur. Cette pièce, c'est le rappel des oiseaux. Et ce terme de rappel est assez équivoque. Il peut à la fois représenter l'oiseleur qui utilise un appeau pour attirer les oiseaux, ou bien aussi dépeindre un dialogue animal d'oiseaux qui se répondent entre eux. Jean-Philippe Rameau s'est inspiré des paysages de Provence qu'il a côtoyés durant sa jeunesse pour retranscrire cette effervescence. Et il utilise trilles et ornements pour reproduire les gazouillis, les sifflements, les petits sauts et les battements d'ailes propres aux oiseaux. Les motifs sont alternés pour donner cette impression de discussion animée et on sent toutefois une certaine tension harmonique dans cette tonalité mineure qui installe une douce mélancolie française. Et j'aimerais vous faire écouter la version d'Émile Gilels, pianiste russe, qui a été captée en 1951, qui est moins connue que d'autres versions de référence au piano, comme celle par exemple de Marcel Meyer, qui est assez célèbre. Mais cette version d'Émile Gilels est extrêmement touchante, je trouve, car le pianiste russe, connu pour son jeu puissant, était capable aussi de suggérer de superbes climats d'intimité. Si jamais vous voulez vous en convaincre, je vous recommande l'écoute de ces pièces lyriques de Grieg. Et il crée ici un tableau de reflets, de nuances, avec des ornements nets, réguliers, aériens. Il infuse une chaleur et met en valeur cette douce mélancolie.

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Eh bien, à l'instant, c'était Max Richter, peut-être vous l'aurez-vous reconnu, Spring One, morceau de 2012, qui provient de son album Les Quatre Saisons Recomposées, paru chez Deutsche Grammophon. C'est une réécriture minimaliste du célèbre premier mouvement du Printemps de Vivaldi que nous venons d'écouter. Et on pensera ce qu'on veut du travail de Max Richter par rapport à cette recomposition. Mais je trouve vraiment intéressant qu'il ait éliminé 75% du matériau original de Vivaldi sur cette pièce pour ne garder que les motifs qu'il aimait le plus. Il a donc enlevé le célèbre refrain que l'on entend dans le printemps et que l'on entend même parfois jusqu'à des musiques d'attente téléphonique. Et il nous a privilégié le passage du chant des oiseaux, les passages solistes des archets. Et il applique ensuite les techniques issues de la musique minimaliste, répétition obstinée, boucle, évolution progressive, avec une sorte de grand crescendo qui finit comme ça. Et contrairement au style baroque qui privilégiait les contrastes, il installe une trame hypnotique grâce aux ostinatos, mais aussi grâce aux timbres choisis, et notamment l'ajout de sons de synthétiseurs que l'on entend bien dans les nappes graves. On obtient un titre un peu planant sur lequel se posent ces oiseaux. Et on arrive maintenant à un moment que j'aimerais vraiment vous faire écouter une pièce que j'affectionne particulièrement, c'est Oiseau triste de Maurice Ravel. C'est à mon avis le pont idéal entre le rappel des oiseaux de Rameau et puis les œuvres de Messiaen. Alors c'est la seconde pièce du recueil Miroir, elle est dédiée à Ricardo Vignès, pianiste et ami de Maurice Ravel. Et Ravel a indiqué vouloir évoquer des oiseaux perdus dans une sombre forêt aux heures les plus chaudes de l'été. Il s'affranchit des règles traditionnelles pour créer une véritable peinture sonore impressionniste.

dur répété qui imite le cri monotone et mélancolique d'un oiseau, d'autres qui s'ajoutent ensuite par accumulation avec un contrepoint qui s'intensifie, puis une section centrale plus libre qui ressemble à une improvisation virtuose avant le retour au calme et à la solitude du début. Pour traduire la sensation d'isolement, de chaleur, l'harmonie est très audacieuse pour une pièce de cette époque, le 1904. On se sent vaguement en mi bémol mineur, mais Ravel installe une sensation flottante avec des accords de 9e, de 11e qu'il ne résout pas. La pédale du piano accentue cet effet brumeux et parfois les deux mains semblent jouer chacune dans une tonalité différente, ce qui accentue cet effet de superposition des chants d'oiseaux dans l'espace de la forêt. Le rythme semble suspendu avec des changements de métrique, les syncopes, libres de toute pulsation régulière et imitant le hasard de la nature. L'espace pianistique est entièrement occupé, des notes très aiguës qui représentent les oiseaux, jusqu'à des accords sombres dans les graves pour la profondeur de la forêt, et ça fera un très bon lien avec ce que nous écouterons après. Et je vous propose ici la version enregistrée par Henriette Faure, pianiste qui a directement travaillé avec Maurice Ravel dans sa jeunesse. Et, car elle semble dans cette version conserver une pulsation très narrative, et les oiseaux ne font pas que flotter dans cette vision théâtrale. Elle a un jeu limpide, sans excès de pédale, ce que Ravel n'aimait absolument pas, et elle conserve le mystère attaché à cette pièce.

Vous êtes sur GTFM 91.2 dans l'émission Seulement Messian, et émission qui d'ailleurs touche à sa fin ce soir. Nous sommes promenés dans les oiseaux d'Olivier Messian. J'espère que le voyage vous aura plu, en passant par Beyoncé, Chassol, Moondog, Charlie Parker et Jean-Philippe Rameau et d'autres. Et pour conclure ce programme, j'aimerais vous faire écouter un oiseau que j'aime particulièrement dans les nombreux oiseaux qu'on peut trouver dans l'œuvre d'Olivier Messiaen. Il s'agit de l'alouette Lulu. L'alouette Lulu, c'est la sixième pièce du monumental catalogue d'oiseaux qu'il a composé entre 1956 et 1958. Elle suit la terrible chouette Hulotte dans le troisième livre. Et dans son catalogue d'oiseaux, Olivier Messiaen ne se contente pas de transcrire seulement un chant d'oiseau d'une manière scientifique ou avec une rigueur mathématique, mais il peint tout un écosystème à un moment précis. Je vous lis ce qu'il écrit sur la partition en exergue de l'alouette Lulu. Du col, du grand bois à Saint-Sauveur-en-Rue, dans le forêt, bois de pin à droite de la route, prairie de pâturage à gauche. Du haut du ciel, dans l'obscurité, la Lulu égrène ses deux en deux, descentes chromatiques et liquides. Caché dans un buisson, en clairière du bois, un rossignol lui répond. Contraste entre les trémolos mordants du rossignol et cette voix mystérieuse des hauteurs, la Lulu, invisible, se rapproche, s'éloigne. Les arbres et les champs sont noirs et calmes, il est minuit. Voilà ce que nous écrit Messiaen. Et dans cette pièce, le langage est différent. Nocturne, c'est une pièce nocturne, mystérieuse, poétique, et qui me semble être un bon écho des oiseaux tristes de Maurice Ravel. Cette pièce se situe au cœur d'une réflexion poétique et théologique, car elle propose une structure antiphonale unique, théâtralisant un dialogue entre le ciel et la terre, entre l'irréel et le proche. Le paysage corésien est d'abord divisé de manière stéréophonique, la pinède à droite, les prairies à gauche, puis l'atmosphère du milieu de la nuit participe à ce caractère mystérieux. Deux personnages sont confrontés, l'alouette Lulu, la voix d'en haut, le ciel, les descentes chromatiques, liquides, immatérielles, et le rossignol, la voix d'en bas, la terre, une présence subitement proche, forte, charnelle, incisive. Comme ce que nous entendions chez Chassol, il ne s'agit pas ici d'une transcription du réel, mais d'une grande stylisation. Pour obtenir la couleur de cette pinède nocturne, Messiaen utilise ses fameux modes à transposition limitée. Les accords donnent l'impression d'un prisme qui tourne et il ne cherche pas le discours mais la couleur, dans le grave du piano, avec une fin de séquence harmonique sur un magnifique si bémol majeur. Messiaen y voyait des teintes de noir, de pourpre, de bleu-violet très sombre, de vert sapin opaque. C'est un écran immobile sur lequel peut se poser l'alouette, bleu, scintillant, argent, or et nacre, comme des éclats de lumière ou des étoiles perçant la canopée des pins. Le rossignol tranche comme un clavecin mêlé de gong, selon Messiaen, il est incisif, percutant, une intrusion de vie organique et passionnelle au milieu du silence figé de la nuit. Jaune d'or, effet cuivré, orangé vif et éclat de nacre électrique. Pour écouter cette alouette Lulu et nous quitter, je vous suggère deux enregistrements d'Yvonne Loriot, le premier chez Vega en 1959 et le second chez Ratto en 1970. La deuxième version serait idéale, mais elle est peut-être un peu longue pour notre fin de programme, puisqu'on va dépasser un tout petit peu. Et la deuxième version, donc, c'est celle de la synesthésie pure, avec des accords nocturnes qui s'irisent magnifiquement, voyage hypnotique et mise en valeur de cette spiritualité propre à la musique de Messiaen, où les oiseaux sont des messagers du divin. Mais nous allons écouter celle chez Vega, qui est sans fioriture, sans résonance artificielle, qui accentue les ruptures de silence essentielles dans la musique de Messiaen. Les accords sont plus austères, le son est plus minéral. Les couleurs sont comme des blocs de matière solide et les attaques sont percussives. C'est une nature sauvage et dissonante, mais qui va, je l'espère, vous apaiser pour passer une très bonne nuit. À très vite sur GTFM dans Seulement Messiaen.

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0: Oui, c'est bon, je l'ai en visu.
1: Ok. Après toi, Thierry.
0: D'accord, je suis à tes ordres.
2: Oui, je le vois, il est là. Vas-y. 5, 4, 3, 2, 1.
1: Lancement torpille.

0: Torpille 59. La caverne de Platon, éclairée par l'IA, va devenir le supermarché de l'IA où sera référencé, ou même est référencé, Platon. Ce n'est pas l'IA qui va nous dépasser, c'est nous qui allons nous y adapter. C'est-à-dire que l'IA, on va finir par parler comme l'IA. Tellement on va abuser de profiter de ne plus réfléchir, on va finir par parler comme l'IA. C'est-à-dire sans émotion, sans sensation, pour ne pas heurter les gens. Pour être très neutre. Voilà ce qui va possiblement se passer. Mais je vous emmerde tous, vous êtes tous des cons, parce que vous ne vous rendez pas compte de ça. Je vous emmerde complètement. Et ensuite, pourquoi je dis la caverne de Platon éclairée par l'IA ? Ça, j'en ai parlé dans la torpille 58. La caverne de Platon, qu'est-ce que la caverne de Platon ? C'est, dans la République de Platon, c'est la caverne. Donc, y a plein, tout le monde est dans la caverne. Et un jour, il y a un mec qui se dit, non, mais moi, je vais aller voir ce qu'il y a dehors. Il va dehors, et qu'est-ce qu'il voit ? Il voit la lumière. Il comprend tout. Tout devient clair. Ensuite, il dit, ça, je ne peux pas garder ça pour moi. Il faut que j'aille le dire aux mecs qui sont restés coincés dans la caverne. Donc, qu'est-ce qu'il fait ? Eh bien, il va dans la caverne pour le dire. Et là, le mec, il se fait lyncher. Bon, précisément, je ne sais plus ce qui lui arrive, mais il ne le croit pas. Et... en fait, il voulait apporter la lumière et personne ne le croit. Donc, et après, il ne peut pas repartir ou je ne sais plus quoi, ou il repart tout seul. Dans le bus, ça fait longtemps. Voilà. Et donc ça, cette caverne, maintenant, elle va être éclairée par l'IA. C'est-à-dire que la masse, on va l'appeler la masse, qui ne se rend pas compte que la lumière existe parce qu'elle ne veut pas se poser de questions... Voilà, aussi c'est ça, en dehors de la caverne, c'est juste le fait de se rendre compte des choses et de se poser des questions, de bonnes questions. Et, tu ne le vois pas. L'IA va éclairer cette caverne pour ne pas qu'elle ait besoin de sortir, pour ne pas qu'elle ait besoin de se poser de questions. Donc elle va rester dans, aussi sotte qu'elle est, quoi. Et les guerres vont continuer, les mauvaises interprétations... la raison va diminuer, etc., etc. Et tout ce que vous pouvez bien lire. Mais alors là, il ne faut pas lire n'importe quoi. Il faut lire les textes des années 60, 70, 50, voire avant, quoi. Avant, c'est encore mieux. Là, c'est le dernier. Après. Voilà. Et il faut lire avant que ça disparaisse aussi. Ouais, complètement. Un jour, tu vois, je reviendrai chez moi, je dirai bon allez, tu me prépares des nouilles, tu me prépares des pâtes, et là, il y aura l'IA qui dira oh, pas de problème, je te prépare des nouilles, enfin des pâtes, je te prépare des pâtes. Des pâtes, ah voilà. Est-ce que tu te rappelles où tu les as rangées ? Alors tu lui dis non. Et je vais chercher pour toi, pas de problème. Pour combien de personnes je prépare des pâtes ? Ouais, pour 3 personnes. Bon, reçu 5 sur 5. Combien de minutes ? Ah ça tu dois le savoir. 6 minutes, ça devrait aller.
1: Pauvre débile d'IA. Mais à la fin, mais là, je me moque de l'IA, mais on va être forcé de passer par l'IA. Il y aura plus. Sur internet, déjà ça a commencé. Tu demandes un renseignement. C'est plus Wikipédia qui vient te donner la réponse, c'est l'IA. L'IA qui vient de dire... Donc bientôt, tu pourras même plus chercher des disques chez un revendeur que t'as repéré. Ce sera l'IA. Tu dis, je cherche, l'album des Beatles, Revolver, je voudrais l'acheter. Eh bien, tu ne pourras plus chercher. Le moins cher, il va te le donner. Donc, il n'y aura plus de revendeurs, quoi. Les revendeurs, leur site, tout ça, ce sera terminé déjà que ceux qui font les sites internet, c'est déjà fini pour eux là, quasiment. Donc c'est la grosse merde. Enfin, la grosse merde, c'est la suite des choses. Hein. On l'a cherché, ce qui arrive. Hein. C'est de notre faute. Et donc voilà, donc la caverne de Platon est éclairée par l'IA. Donc, tu vois, le mec il va dire, ah bah ouais, comme ça on n'a plus besoin de bouger. Éclairé par l'IA, c'est génial. C'est merveilleux. Donc on va écouter Wonderful des Beach Boys de 67 de l'album Smile Smile.

0: Donc, c'est fantastique d'être éclairé par l'IA, ok? Bah, ok. Et résultat des courses, on va tous devenir neuneux, quoi. On saura même plus comment couper le melon. Putain, l'horreur. Mais on est content. On peut plus rien, on peut plus rien y faire maintenant. Je sais pas. On a inventé, on a voulu, on a désiré, on a l'intelligence artificielle, on l'a attendu. Hein. Ben non, elle est là. Ouais.
1: Puis je te le dis, je prends la tête.
0: À essayer de trouver enfin, une solution qui n'existe pas. Hein. En tout cas, à chercher des façons de penser plutôt que m'emmerder à pas être en mesure de réfléchir. Hein. J'ai pas envie d'être éclairé par l'IA, moi. Vraiment. Déjà, j'avais mis vachement de temps à avoir un téléphone portable. Je pense qu'il faut mieux que j'arrête d'en parler aussi, parce que c'est...

Et puis ce matin dans la bagnole, je me suis même dit, en écoutant Wonderful d'ailleurs des Beach Boys, que tu sais, je cherchais une maison de disques, un label, tout ça. Alors je me disais, peut-être que je me mettais un truc dans l'œil, quoi. Je me disais, ouais, en fait c'est pour dire aux gens, mais bon, les gens. C'est pour dire aux gens ce qu'ils veulent pas entendre, donc. C'est con, hein. Je me suis dit, c'est vrai que c'est idiot de faire ça. Donc, pourquoi je veux faire ça? En fait, j'ai écrit sur la route, je veux être reconnu, mais pour me moquer d'eux. Pour me moquer de ceux qui comprennent rien, quoi. Donc, en fait, bah, c'est moi qui suis con, quoi. Ça revient, en fait, à la fin du. Comment ça s'appelle? Tu sais, le dada. Le dadaïsme. Ça, ils ont compris que ça servait à rien, parce que le fond du dadaïsme, c'était d'être anti-tout. Donc à la fin, bah, tu deviens anti-dada, quoi. T'es anti-tout. Et bah là, moi, je suis rendu là. À quoi ça sert? Bah, ça m'occupe de vouloir trouver quelqu'un qui veuille bien méditer mes bouquins, ou alors quelqu'un qui veulent bien éditer matériellement, pardon, je veux dire, mais ma musique, parce que j'ai déjà un label, un net label, avec qui ça se passe très bien, j'ai vous qui écoutez ce que je lis, j'ai déjà en fait tout, pourquoi mais bon, ça pourrait être pas mal quand même, hein. Ouais. Enfin, je me suis dit non, mais en fait, c'est con, quoi. Être reconnu pour me moquer de ceux qui ne comprennent rien. C'est ce que déjà beaucoup trop de monde fait. À table ! Non, mais. Non, puis quoi ? Ben, je pensais à l'interprétation que les gens donnent aux choses. C'est ça qui emmène tous les conflits. Avec l'IA, il n'y aura plus d'interprétation possible. Donc il n'y aura plus de conflit. Hein? Ça peut, en un sens, c'est pas mal. Mais bon. Il n'y aura plus de. Tiens, il est arrivé une petite broutille. Très mauvaise interprétation sur cette broutille qui est arrivée, qui va mener à un cataclysme. Ça, il n'y aura plus. Il y aura autre chose. Mais alors quoi, je sais pas. Faut que je réfléchisse. Ben si, il y aura une neutralité absolue. Ce sera plat. Hein, bande de cons. Ben ouais. On se fera chier. Il n'y aura plus personne pour dire qu'on est tous des abrutis. Ouais. Il y aura l'IA. De toute façon, même la radio. Les radios vont disparaître. ZFM va disparaître.

Ah ben on sera comme des. Ouais. On va être. Le conditionnement. Vous vous rappelez peut-être pas les trois cons. C'était dans mes barges russes, dans mes quotidiennes. Les trois cons, c'est conditionnement, consommation et contrôle. Ben là, il y aura, on sera contrôlé et conditionné pour consommer. Ça se résume à ça, notre vie. C'est malheureux, mais faut se tenir prêt à ça, hein. Ah, faut mettre du pognon de côté, hein, pour consommer. Consommer ce que l'IA veut bien nous vendre. Parce que si l'IA nous dit c'est pas bon, après les patrons ils seront forcés de ne pas vendre, de faire faillite. Oh là là. Sauf s'ils contournent. Parce que là, après, là, généralement, tu pourrais contourner la loi, mais l'IA, c'est la loi du futur. Tu pourras plus contourner. Bah, forcément, il y aura, j'espère, toujours des façons de. Il y a un truc qui est sûr, c'est qu'il n'y a pas de vie sans soleil.

0: Alors bien sûr, l'interprétation pour tous les gros mots que j'ai pu souffler à l'antenne me concernait que certains auditeurs, ne concernait que ceux qui ne se posent pas de questions. Et en fait, soi. Parce que, ouais, moi j'ai aucune justification à prouver. J'en ai marre de le dire.
1: De quoi ?
0: Oh, bah, qu'il faut se poser des questions. Ah, mais un minimum, quoi. Minimum syndical, comme on disait avant. Syndical en voie de disparition aussi. Il y a l'IA. Oui. Mais cher Helmut, la façon dont tu en parles, tu veux dire qu'il n'y aura plus de révolution, il n'y aura plus de Marx, il n'y aura plus de... Terminé. C'est terminé, ça. C'est l'histoire ancienne. Il n'y a plus de Marx, il n'y a plus de Trotsky, il n'y a plus rien, il n'y a plus rien. Déjà qu'aujourd'hui, avant, ça tombait en désuétude, mais alors là, c'est terminé. Hein. On n'en parlera plus de ça. On ne saura même plus qui c'est. Emma Goldman, on saura pour qui c'est. C'est comme ça que ça va tourner. Oh, tiens, je dois faire un café, oui. Peux-tu m'en faire un? Mais bien sûr, professeur Schmidt. Parce que le café, j'ai pas d'intelligence artificielle qui fasse du café. Je sais pas si ça existe. Ça par contre, ouais, ce serait pratique. Mais quel plaisir de faire le café. Oui, quand même, c'est un plaisir, n'est-ce pas, Helmut? Le café, vous aimez ça? Ah oui, ça c'est vrai. Mais en fait, ça me fait chier. Non, parce que j'aime bien faire les choses. J'aime bien chercher, aller chercher mon café. J'aime bien sentir. Ah ouais, l'IA sent pas. Hein. Oui, je crois que vous avez raison, oui. Elle ne sent pas, non. Pas encore, du moins. Non, peut-être dans Blade Runner, oui, peut-être qu'il sent. Et encore, c'est pas... Moi si, ils ont sûrement des récepteurs olfactifs. Très très meilleur que ceux des chiens. Enfin, c'est un autre monde, tout ça. Eh bien, oui, c'est un autre monde qui est en soi intéressant. Blade Runner, car il prend, à partir de notre réalité, il s'en va dans une dimension parallèle. Parallèle, et on voit qu'on s'en rapproche tout de même.